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9: Bonjour à toutes et à tous les auditeurices de Radio Campus. Bienvenue dans cette émission donc sur Trécloître Radio, la délocalisation de Radio Campus rue de l'Alma. Nous sommes au 26 rue Trécloître. Et aujourd'hui, nous accueillons Matou avec nous. Bonjour Matou.
10: Bonjour.
9: Qui tient donc une boutique africaine dans la rue de l'Alma, au 36 rue Trécloître. Depuis maintenant 8 mois, tu as ouvert en décembre 2025. Et tu as même, pour te présenter un petit peu, été participé à High School Musical. Tu es une grande chanteuse. Mais ce n'est pas de ça dont on va parler aujourd'hui. Aujourd'hui, on va plutôt parler de ton commerce. Donc déjà, nous, en rentrant dans ta boutique, on a vu beaucoup de choses. Mais ce qui nous intéresse, c'est peut-être comment est-ce que toi, tu présenterais ta boutique ?
10: Alors, bonjour déjà. Moi, la boutique, comme je le vois, déjà, c'est quelque chose qui n'était pas du tout attendu dans mes projets à la base. Mais finalement, c'est devenu un peu comme une vocation de vouloir aider certains nombres de femmes qui travaillent souvent avec leurs mains dans l'artisanat et tout ça, qui ont des fois des situations un peu particulières, pour faire booster leur commerce. Et donc, du coup, petit à petit, finalement, c'est devenu quelque chose qui est devenu plus passionnant, on va dire. Et... on va dire c'est plutôt surtout pour faire des commerces équitables, des choses comme ça, histoire que ça puisse faire connaître déjà les articles ici et en même temps aider ceux qui le font là-bas pour booster leur commerce.
5: Quand tu dis là-bas, c'est où ?
10: Bah là-bas, ça a commencé par le Mali d'abord. Et donc du coup, en général, on parcourt le marché de l'artisanat, on choisit un petit peu les femmes qui sont un peu dans des situations un peu, on va dire, fragiles. Et qui se débrouillent justement avec ça pour vivre, avec leur petite famille. Donc le fait souvent d'acheter leur table ou des choses comme ça, ça permet justement de booster un peu leur commerce, au lieu de passer des fois toute la journée à fabriquer des bayas et puis des fois ne pas rentrer avec grand-chose, qu'il y a la famille à nourrir, le loyer à payer, des fois le mari n'est pas là. Donc du coup, c'est surtout sur une situation... particulière et un peu plus sensible. Donc, du coup, je me suis dit, je vais aller plus dans ce sens-là. Et après, moi, j'ai commencé à faire le marché. Je ne savais même pas que vendre des bayas, ça allait prendre un peu d'ampleur. Et après, on est venu à faire par rapport à tout ce qui est les vêtements, les sacs à main, les choses se sont rajoutées petit à petit. Et après, on est venu s'installer ici.
5: Donc tu parlais de l'expérience du marché, tu faisais quel marché ?
10: Je faisais le marché de la Luire et le marché de, comment ça s'appelle, la Butte. Donc j'ai commencé au début avec ces deux marchés-là. Et petit à petit, je voyais que la marchandise qui s'augmentait ne rentrait même plus dans mon petit golf. Puis on s'est dit, on va trouver quelque part. Et après, l'endroit où ça rentrait plus dans notre budget... pour pouvoir assumer aussi par rapport au loyer. C'est ici qu'on a trouvé et puis on s'est dit, on y va.
9: Quand tu parlais de commerce équitable, du coup avec des artisans du Mali, comment ça se passe concrètement ? Comment tu choisis à qui tu vas acheter ces produits ? Et puis comment tu te débrouilles aussi pour les faire venir en France après ?
10: Bah, la question est très simple parce que moi j'ai mon cousin qui, lui, il fabrique justement tout ce qui est... des bijoux en argent, des choses comme ça. Donc lui, il est déjà sur place. Et du coup, c'est à lui que j'envoie l'argent et je fais mon shopping par WhatsApp, appel vidéo. Et donc, du coup, voilà, je vois les personnes, je vois les situations et je choisis moi-même les articles. Donc du coup, quand il y a un endroit où je vois qu'il y a quelque chose qui me plaît, même s'il y a d'autres articles qui me plaisent un peu moins, je n'hésite pas quand même à prendre tout le stand de la personne. Et donc du coup, ça le monte. Parce qu'en France, CFA et l'euro, on va dire 1 euro ici égale à 700 francs CFA. Donc il y a une très bonne différence que quand j'achète par exemple une table à 50 000 francs CFA à quelqu'un, ça revient à 75 euros ici. Mais c'est quand même 50 000 francs CFA. Et ça permet de pouvoir vivre parce qu'il y a des personnes quand même qui vivent avec 1 euro par jour. Donc du coup c'est sur ce côté-là que ça booste. Mais moi je sais très bien que pour faire mes achats et tout ça, des fois on a des appels vidéo où ils me montrent des articles, des choses comme ça. Et quand ça me plaît, je n'hésite pas de me mettre en contact avec la personne, envoyer l'argent à la personne, et après mon cousin il s'est débrouillé pour aller le mettre avec une compagnie qui s'appelle Quinté Express. Donc eux, ils amènent les affaires à Paris, payées au kilo. Et de Paris, après moi, je paye encore les frais de rapatriement pour venir jusqu'à Grenoble.
2: Vous êtes très attaché à l'artisanat, du coup, malien.
10: Oui.
2: Et est-ce que, du coup, ça a une valeur importante pour vous, l'artisanat, par rapport au commerce équitable ? Est-ce que comment vous rencontrez les gens aussi par rapport à ça ?
10: Alors déjà, pour rencontrer les gens par rapport à ça, c'est que moi-même, j'ai mon oncle, paix à son âme, qui sculptait. Il était sculpteur, donc il faisait des figurines, il faisait des choses comme ça, donc il travaillait déjà à l'artisanat. Moi, je suis déjà allée quand j'étais petite pour apprendre à faire de la poterie. Donc c'est quelque chose qui... Je sais que chez nous, travailler avec la main, c'est quelque chose qui est déjà là sur place. Et que j'ai beaucoup aimé ça quand j'étais petite. Mais aussi, le travail à la main, c'est des heures. C'est... comment dire ? C'est pas fabriqué par des machines, c'est vraiment vachement contrôlé, c'est du solide. Et il y a aussi le côté que n'est pas fabriqué les choses à la chaîne. Parce que quand on fait quelque chose d'artisanal, des fois même le nombre, par exemple le nombre de sacs à main peut être limité. Mais ça dépend du travail qu'il y a derrière aussi. Il y a la qualité qui est là et le savoir-faire en fait, c'est, pour moi c'est important. Que de travailler avec des... Et puis comme je dis, au lieu de prendre des choses qui sont fabriquées à la chaîne ou des grandes distributions qui, eux, ils sont déjà beaucoup plus riches, c'est quand même mieux de faire avec les petits commerçants qui se débrouillent, qui fabriquent ça avec la main, qui le fabriquent avec amour et en plus qui vont donner plus d'efforts pour que la chose soit solide. Donc il y a un peu tout ça.
3: On sent que vous êtes très précise sur les questions de la qualité, d'un commerce qui serait vertueux et presque social. Est-ce que c'est des domaines dans lesquels vous aviez déjà l'habitude d'évoluer ou c'est tout ça, c'est nouveau pour vous ?
10: Excusez-moi. C'est nouveau pour moi parce que je suis déjà passée dans plusieurs métiers, dont on va dire auxiliaire de vie, animatrice pour les EHPAD, les enfants, périscolaire. Et aussi, je suis cuisinier. J'ai travaillé dans la restauration. Mais là, c'est venu du fait que, paix à son âme, mon papa, quand il est décédé en 2024, la petite histoire est que j'avais pas le moyen d'aller au Mali. Et c'est ma fille qui m'a payé le billet. Et en revenant, je me suis dit, je vais acheter quelques bayas, le vendre pour lui rembourser son argent. Et c'est en allant sur le marché de l'artisanat au grand marché que je voyais certaines situations, certaines personnes, certaines qui sont là avec le bébé dans le dos en train de faire les bayas. Et là, je me suis promis que si je viens et que j'arrive à vendre, et si ça marche, désormais, je vais tout le temps aller acheter à ces personnes-là justement pour faire connaître l'article ici et en même temps pouvoir aider là-bas. Je ne sais pas si...
3: C'est très clair. Simplement, je pense qu'on est nombreux à ne pas savoir ce que c'est qu'un baya.
10: Ah, les bayas, c'est beaucoup connu sous le nom de chaîne de ventre.
3: D'accord.
10: Et après, ça dépend de certains pays. Il y en a d'autres qui ont d'autres noms. Par exemple, au Sénégal, le baya, on va l'appeler le bin-bin. Mais c'est quelque chose que qui est devenu accessoiriste maintenant, que chez nous, c'est quelque chose qu'on met sous les vêtements.
3: Merci pour la précision.
10: Voilà.
9: Et du coup, votre commerce qui s'appelle Sirabaya. Oui. J'ai écorché. Est-ce que vous pouvez peut-être nous dire d'où ça vient ce nom, s'il a une signification?
10: Alors, Sira est un grand nom pour moi. Parce que déjà, Sira, la définition, quand le premier enfant chez nous, l'aîné, on dit toujours Sira Folo. Ça veut dire l'aîné. Il va toujours s'appeler Sira. Et Sira, c'est aussi le prénom de ma grand-mère qui m'a élevée. Et c'est aussi le prénom de ma petite dernière. Donc du coup, quand on a dit on va donner un nom à l'entreprise, je ne sais pas pourquoi, j'ai dit Sirabaya. Mais en même temps, Sira veut dire aussi la voie, le chemin, l'ouverture. Donc elle a plusieurs sens, plusieurs significations.
3: Ah oui, c'est très fort comme nom.
10: Oui. Donc oui, je n'ai pas cherché à comprendre, j'ai dit Sirabaya, c'est un peu lié à ma grand-mère, un peu lié à ma petite dernière. Et lié aussi par rapport à l'aîné. Moi-même, je suis l'aîné de ma maman. On m'appelle Matou, mais normalement, moi, toutes mes tantes m'appellent Sira, par exemple. Puisque je suis l'aîné de ma maman.
2: On va revenir du coup sur le commerce par rapport à l'artisanat. Ouais. La fidélité de vos clients ou des commerçants avec qui vous travaillez, est-ce qu'elle est importante quand vous travaillez directement avec ces gens?
10: Bah, c'est très important dans le sens où quand il n'y a pas d'intermédiaire et que l'argent va directement à la personne, elle en fait ce qu'elle veut. Elle peut prendre une partie par... Et puis c'est, comment dire, au lieu que l'autre il prend 10% parce qu'il y a l'intermédiaire de ceci, l'intermédiaire de cela, la personne a 100% son argent. Elle-même, elle peut prendre ses 10% pour aller mettre dans ses économies et prendre ses 80% par exemple pour aller mettre dans sa nouvelle marchandise ou permettre de mieux développer encore. Donc du coup, moi j'aime ça. Et le truc, c'est que je ne suis pas fidèle qu'avec une seule personne. Aujourd'hui, si j'ai acheté chez Mariam, demain ça va être chez Aminata. Après demain, ça va être chez Amadou. Tout dépend de la situation. Mais on va dire, pour moi, c'est une façon aussi d'aider sans donner l'argent gratuitement.
2: Il y a une solidarité un petit peu, du coup, entre
10: c'est
2: vous.
10: Ça. Okay. C'est, comme on dit souvent, on dit, il faut aider. C'est bien d'aider, mais par contre, quand on aide les petits commerçants à booster, ça leur donne le courage, ça leur donne l'envie, ça leur fait plus travailler et avoir du volume dans ce qu'ils font. Donc, du coup, une fois qu'eux, ils sont lancés aussi de ce côté... Bah, peut-être qu'ils n'auront plus besoin de Matou qui passe par là, parce qu'ils ont déjà beaucoup de choses, mais Matou peut passer à autre chose, à une autre personne. C'est de suite.
3: Je ne sais pas ce que vous en pensez, mais comme vous nous avez déjà bien fait voyager dans les marchés du Mali, ouais. Peut-être qu'on peut poursuivre le voyage avec une chanson que vous nous avez conseillée, qui s'appelle justement Baya.
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0: On vient d'écouter Baya de Aïcha Koné. Qu'est-ce qu'elle représente pour vous, cette musique?
1: Déjà, c'est une musique... Quand moi, j'étais petite, j'aimais beaucoup danser ça. Parce que j'adore danser. Et donc, du coup, ça fait aussi que... Souvent, quand il y avait cette musique-là, les tatas se regardaient entre elles. Bref, c'est un peu... Mais j'aime bien Aïcha Koné en général. J'aime toutes ces musiques. Et en fait, c'est maintenant que je suis devenue vendeuse de Baya, finalement, je me dis pourquoi pas ça. Ça correspond bien, en fait. Ça veut dire qu'il faut bouger son Baya.
2: Et du coup, justement, avec le commerce qui se passe dans la rue, le fait que ce soit très spécialisé avec des produits du Mali, est-ce que ça a créé une petite communauté de gens qui viennent du Mali qui se retrouvent aussi un peu dans votre boutique Est-ce que c'est devenu un lieu un peu social, en tout cas
1: Ce qui se passe, c'est que dans ma boutique, il y a tout le monde. Donc,
3: pas que les Maliens.
2: Pas
1: non,
2: que les Maliens.
1: Vraiment pas que. Et par contre, ce que j'aime bien par rapport à ici, c'est que des fois, souvent dans l'après-midi, on se retrouve des fois 6-7 personnes, les mamans, les papas, les Africains d'ici, avec tous les enfants qui sont en train de jouer devant la boutique. Et moi, je me fais le plaisir de partager le jus de pissap, comme si on était un peu au pays. Et entre ça, il y a des personnes occidentaux aussi qui viennent se mélanger dans ça. Donc du coup, c'est devenu un endroit un peu... comment dire, un peu cosmopolite. Je sais pas si...
3: Tout à fait.
2: Oui, carrément.
1: Donc ici, on parle avec... Enfin, je discute beaucoup avec le Maghreb, je discute beaucoup avec l'Afrique, l'Européen... Il y a tout le monde dans ce magasin, finalement. Il y a les curieux, il y a ceux qui connaissent déjà.
3: Et par rapport au quartier, comment ça s'est passé ton introduction dans ce quartier? Parce que maintenant une rue où il y a pas mal d'artisans aussi, des habitants qui sont là depuis longtemps souvent. Comment s'est passé ton arrivée?
1: Mon arrivée, comme je disais un peu tout à l'heure, c'est quelque chose dont je ne m'y attendais pas parce que je pensais que le fait qu'il y avait beaucoup de commerçants et tout ça, il y allait avoir une espèce de concurrence, une espèce je ne sais pas comment vous expliquer ça en réalité. Mais des fois, entre commerçants, même si on ne fait pas les mêmes produits, il y a un peu ce côté, concurrence par rapport à la clientèle ou des choses comme ça, que là, non. À ma grande surprise, en fait, j'ai eu beaucoup des habitants qui m'ont souhaité la bienvenue. Et après, j'ai eu des autres commerçants qui sont venus me souhaiter la bienvenue. Et j'ai remarqué que quand je fais aussi... quand j'avais commencé à faire les... Parce que des fois, je fais les festivités. Donc, du coup, quand je m'en fais faire des expositions ailleurs, tout de suite, les gens, ils sont inquiets parce qu'ils pensent que je suis en train de déménager. Donc, en fait... Il y a une espèce de... Comme si on est dans une boule de famille entre nous tous. Pour moi, c'est ce que je ressens. J'ai jamais eu de regard à travers. On vient toujours demander, alors ça va? Est-ce que ça va aujourd'hui? Est-ce que tu as un peu vendu? Alors... Ou les petites mamies du quartier, des fois... Des fois, avec les petites mamies du quartier, on se retrouve comme ça aussi devant le magasin, on papote. Et j'aime bien ce côté un peu comme la famille. Les enfants du quartier, ils passent tout le temps au magasin à dire bonjour. Et puis, je sais pas, je crois que je me sens très bien ici. Je me sens un peu chez moi.
3: Ça a créé un petit Mali dans la rue très cloître.
1: Bah oui, un petit Mali, mais en même temps, un petit Mali métissé, pas métissé. Tout le monde y est, quoi. On est un peu tous mélangés.
3: Et dans ton rapport avec les clients, comment ça se passe? Est-ce que tu arrives à avoir du... Est-ce qu'ils ont des questions aussi par rapport à l'origine de tes produits? Est-ce qu'il y a des produits que tu dois expliquer? Parce que si tu dis qu'il y a des gens qui ne sont pas forcément maliens ou africains, il y a peut-être des choses qui ne sont pas connues.
1: Je me retrouve beaucoup souvent à parler de mon magasin comme si... En général, quand les clientes qui ne connaissent pas sortent de mon magasin, on me dit tout le temps... Merci de nous avoir fait voyager. On me dit tout le temps ça parce que j'arrive à raconter l'origine de mes produits, à qui ça appartient, à l'ethnie que ça appartenait, d'où ça vient, ainsi de suite. Et Après, il y en a qui me disent on a l'impression de sortir d'un musée. Parce qu'il y a... Chaque chose est racolée à une petite histoire. Et cette histoire-là, il faut la raconter. Donc, je ne suis pas là seulement pour vendre. Mais on va dire même créer un lien aussi, de se dire que bah, quand le client il vient chez toi, ce n'est pas seulement pour vendre. Il faut savoir discuter avec lui, il faut savoir lui raconter. Il faut savoir dire les choses telles qu'elles sont. Et que même si elle n'achète pas, au moins elle sera sortie avec une belle histoire. Et l'histoire de la chose et surtout de ce qui est là.
2: Tu reprends un peu cet héritage de conteuse en fait, au final.
1: Un peu, oui, finalement. Et pourtant, je suis mandingue, je ne suis pas censée raconter des contes. Parce que chez nous, c'est la griot qui raconte les contes. Mais moi, ça me fait plaisir de faire voyager. Parce qu'à travers un objet, on arrive à aller jusqu'au fin fond de Mandé. Donc c'est ça qui est beau. On peut regarder juste un objet. On va commencer à parler de l'artisanat, finalement, de l'histoire, jusqu'à l'histoire ancienne de l'Afrique de l'Ouest. C'est ça que moi, j'aime bien.
3: Peut-être muséologue plutôt que griotte.
1: Oui, voilà.
3: Vous aviez d'autres questions? Moi, j'ai l'impression qu'il va être temps d'aller voyager justement dans ta boutique, puisqu'on fait aussi une petite série de capsules sonores chez nos voisins commerçants et artisans. D'accord. Donc, on va aller découvrir ta boutique et que tu nous parles des objets qui s'y trouvent.
1: D'accord, on va parler peut-être des chihuahuas.
3: En tout cas, pour le moment, merci D'accord. beaucoup, Matou, de nous avoir présenté ta boutique du 30 rue de Clercloître, qui s'appelle...
2: Sirabaya.
1: Eh bien, merci à vous et merci de votre invitation. Merci d'être venu au rue de Clercloître. Et honnêtement, je vais vous dire honnêtement, malgré ce que certaines personnes pensent de l'Alma, parce que des fois, dès qu'on lit l'Alma, il y a des gens qui ont tout de suite tendance à se renfermer. Mais en fin de compte, ce n'est pas du tout ce qu'on pense.
3: Bah, tu nous l'as bien illustré, oui.
2: C'est un très beau mot de la fin.
1: Je ouais.
0: Merci beaucoup.
3: Merci. Venez découvrir le quartier de l'Alma.
1: Oui. 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

0: Bien sûr, Radio Campus Grenoble 90.8, et aujourd'hui c'est une émission crash test, une émission pour essayer d'activer une enquête qui se passe depuis quelques mois sur le territoire de Grenoble, une enquête qui concerne l'espace public, à savoir qu'est-ce qui s'est fait, qu'est-ce qui se fait, qu'est-ce qui pourrait se faire dans l'espace public grenoblois. Et je passe la parole à Zelda qui est avec moi pour ça.
1: Oui, on a envie de questionner, on a envie de se poser la question des usages et des pratiques artistiques et culturelles dans l'espace public grenoblois. Et donc, pour ça, on a envie de vous proposer, proposer une émission qui sera plus ou moins régulière, qui pourrait s'appeler peut-être cartographie de rue ou gommette.
0: Gommette, parce qu'on met des gommettes, à savoir sur des cartes de Grenoble. On avait dit aussi cartogre.
1: Voilà.
0: Et sans doute peut-être d'autres titres inventés, et peut-être d'ici quelques mois cette émission pourrait avoir lieu dans l'espace public à proprement parler. Et on retrouve tout de suite un plateau avec trois invités pour en discuter.

0: Donc on va se, on voulait se présenter avant de commencer. Donc moi je suis Zelda, je suis metteuse en scène et directrice artistique d'une compagnie qui s'appelle le Laboratoire Urbain d'Intervention Temporaire, le LUIT. Et toi Mathias ?
1: Et moi je suis, je fais des spectacles dans la rue depuis une vingtaine d'années avec diverses compagnies. Et puis j'habite la ville de Grenoble depuis 7 ou 8 ans. Et c'est moi qui du coup voilà. Et aujourd'hui, donc on s'est croisé avec Zelda dans un cadre qui est celui du Réseau Lab qu'on abordera plus tard dans l'émission et qui nous a un petit peu emmené vers cette enquête qui prend plus de place que ce qu'on imaginait. Je laisse Zelda en parler.
0: Moi, je suis arrivée depuis un an et demi à Grenoble, donc ça fait 10 ans que je suis en compagnie en travaillant dans l'espace public. Et donc mon entrée, c'était de me dire qu'est-ce qui se fait à Grenoble, comment je rencontre cette ville. Et donc j'ai croisé Mathias qui me disait c'est intéressant parce que moi je me demande qu'est-ce qui se fait de nouveau, des lieux potentiels. Donc on s'est retrouvés et on s'est dit bon, on va mener une enquête. Ensemble, on va discuter avec différentes personnes dont c'est le métier à différents endroits et on va essayer de collecter de la matière pour aussi mutualiser des choses techniques, tout simplement. Là, par exemple, hier, il y a quelques jours, on a vu les services de la ville qui nous ont expliqué exactement où étaient les coffrets électriques qu'on peut utiliser ou pas dans l'espace public, des choses hyper concrètes, et en même temps, de questionner les évolutions historiques et les visions futures de ce qui se passe en espace public, les politiques publiques, etc. Et donc, très vite, on s'est dit, bon, on ne va pas faire ça que de notre côté pour créer une cartographie papier ou numérique. On veut partager cette enquête, la rendre publique pour que ça se fasse aussi en collectif ou en tout cas que les gens puissent... Parce qu'on s'est rendu compte que nos discussions avaient des intérêts qui dépassaient la notion de données. Voilà. Donc, c'est pour ça qu'on a commencé cette émission.
1: Et un peu dans la suite de cette enquête, on s'adresse à la fois à nos trois invités et aux auditeurs auditrices pour essayer de présenter le contexte de cette émission Crash Test. On a commencé à faire des rendez-vous, en effet, comme le disait Zelda, avec certaines personnes qu'on imagine être ressources un peu sur ces questions d'usage d'espace public. Et il se trouve que ces discussions nous ont semblé et passionnantes parce qu'on est passionné, mais aussi passionnantes à rendre publiques. Et la radio nous a semblé un peu essentielle sur ce sujet, ce pourquoi on invite ici, sur la, autour de ce plateau, Fabien, qui est là pour, notamment à titre de mixart, mais sans doute pas seulement. Parce que, donc, bonjour Fabien.
2: Bonjour.
1: On invite aussi donc Charlotte Meurice, qui est... j'ai pas donné ton nom, Fabien, parce que je le connais pas, excuse-moi.
2: Ah oui, c'est pas très grave en même temps, mais c'est Giverno.
1: Voilà. Charlotte Meurice, qui... a double, triple, quadruple casquette qui se présentera du coup. Bonjour Charlotte.
3: Bonjour.
1: Notamment Tout en Vrac, notamment Réseau Lab et quelques autres activités. Et Yutsi, pareil, je ne connais pas ton nom.
4: Erdos.
1: Erdos, eh bien, bienvenue sur le plateau de cette émission Crash Test.
4: Bonjour.
1: Et qui est notamment aussi là pour nous rappeler le contexte dans lequel cette émission a lieu, à savoir que c'est dans le cadre d'Ouverture Exceptionnelle qui est un événement qui a lieu en ce moment. Donc merci de nous rejoindre et peut-être une petite virgule pour basculer sur la suite.

0: Yutsi, eh ben bonjour, rebonjour. Et du coup, c'est vrai qu'on, pour nous, c'était important d'inviter une personne un peu référente d'ouverture exceptionnelle parce que ça fait partie un peu des. D'une part, c'est là que cette émission a lieu, et que d'autre part, ça fait partie un peu des choses qui nous semblaient importantes à surligner, en tout cas à regarder de près dans des initiatives qui activent d'une certaine façon. Des usages un peu artistiques et ou culturels dans l'espace public. Donc je voulais savoir d'où ça vient cette initiative, depuis quand ça existe, qu'est-ce qui a motivé ce geste?
1: Ça existe depuis 2019, c'est un accident complet. C'est un retour de festival et des vacances qui s'en suivent où on se dit « punaise, mais c'est quoi ces villes où il n'y a que des boutiques fermées ?» Et c'est quoi ces endroits où tu arrives et tu as l'impression que c'est mort et qu'il n'y a vraiment rien? Et je ne comprends pas parce qu'à Grenoble, j'arrive Courbéria et je dis, mais là, y a, sur 200 mètres, il y a 20 boutiques fermées. Moi, j'habite Grenoble. J'ai plein de potes qui habitent là derrière les murs. Je ne vois pas pourquoi c'est fermé. Par ailleurs, on nous dit qu'il y a Covid qui arrive. Covid, il nous dit, ben, vous n'êtes pas complètement nécessaire. Et moi, je dis, ben, peut-être qu'on est nécessaire. Et donc, voilà, après un petit passage à l'OPC, à l'Observatoire des politiques culturelles, d'une idée un peu débile de dire, bah tiens, ouvrons des boutiques fermées, associons celles qui sont ouvertes et mettons des artistes à portée de main, à portée de regard et à portée d'oreille. Et de cette idée un peu folle au départ, je me suis rendu compte que ça pouvait être une réalité et que c'était même, à mon sens, assez nécessaire de poser cette réalité pour plusieurs raisons. D'une part, parce que les boutiques fermées sont des trous de vie pour moi. Et d'autre part, parce que les artistes vivent là et souvent ne jouent pas là. Donc souvent vont jouer vraiment très loin de chez eux. Donc leur voisin ne sait même pas qu'ils ont un musicien ou un poète ou quelqu'un à côté de chez eux. Alors qu'en fait, tous les artistes que je connais sont hyper impliqués dans la vie. Ils sont hyper citoyens. Pour moi, tous les artistes que je croise sont très citoyens. Et ils ont envie de s'impliquer dans la vie. Donc je trouve que c'est important d'avoir cette possibilité de s'impliquer dans le concret, en bas de chez toi.
0: Et j'ai fait peut-être une petite impasse, est-ce que tu peux rappeler, toi, depuis où tu parles? Enfin, parce qu'il y a ouverture exceptionnelle, mais j'imagine qu'en tout cas, en quoi tu es référente de l'ouverture exceptionnelle? Qu'est-ce qui t'y a conduit? Par quel biais?
1: Oui, alors moi, je suis chorégraphe et danseuse de la compagnie Scalène. Et en fait, on fait de la danse contemporaine. On est une vieille compagnie qui est basée à Grenoble. Et on est deux chorégraphes, Manuel Chabanis et moi. La danse contemporaine, en général et assez souvent, se passe dans des théâtres et on a des temps de résidence et on est dans des espaces clos. Et on se déplace quand on a des temps de spectacle et on ne rencontre pas forcément les gens du coin. Et nous, tout au long de notre parcours avec Manuel, on a beaucoup travaillé aussi en Suisse où ce n'est pas du tout comme ça. Où il y a aussi de la danse contemporaine qui peut être dans l'espace public. Et comme je le disais, on est quand même une vieille compagnie. Donc moi, ça fait...
0: Quand tu dis vieille compagnie, c'est...
1: Plus de 30 ans.
0: OK.
1: Et donc, ça veut dire qu'à un moment donné, tu te dis, la danse contemporaine, on dit qu'elle ne s'adresse pas à tout le monde. Mais moi, je sais qu'elle s'adresse à tout le monde. Et je pense qu'elle peut s'adresser à tout le monde. En tout cas... Rien ne s'adresse à tout le monde. Je veux dire, le football ne s'adresse pas à tout le monde. Rien ne s'adresse à tout le monde. Donc, il y a des gens qui ont envie de faire telle chose et d'autres qui ont envie de faire autre chose. À partir de là, nous, on a eu envie de faire des choses à proximité et d'aller au plus près. Et d'ailleurs, on s'est déjà rencontrés avec Charlotte et tout en vrac dans ce cadre-là parce qu'on a aussi la particularité d'avoir toujours envie de réinventer la poudre. Donc voilà, je parle d'un endroit que je me suis attribué. Parce qu'en réalité, personne n'est OK dans le cadre institutionnel à la base pour qu'une compagnie de danse tienne un festival. On nous demande de choisir entre être responsable de festival ou être directeur d'une compagnie, produire tes spectacles ou produire un festival. Et moi, je pense que tant pis, mais on le fait quand même.
0: Et du coup, ça veut dire qu'avec ouverture exceptionnelle, c'est... Ça répond aux questions que tu posais juste avant, mais est-ce que ça prolonge du coup aussi quelque chose qui était déjà en route par rapport à Scalène, de tentatives que vous aviez faites auparavant de faire en sorte que cette danse contemporaine se... Non.
1: Pas tant, parce qu'en fait, c'est juste que nous, on y était déjà dans cette démarche-là. Alors oui, peut-être que ça prolonge de ce point de vue-là, mais non, pour moi, le festival, ce qui prolonge, c'est autre chose. C'est l'envie de travailler ensemble avec des artistes et pas contre, et pas d'être en compétition, mais en tout cas d'être complémentaire sur un territoire et qu'il y ait des choses qui viennent des artistes. Pour moi, c'est ça que ça complète. Et puis l'envie de la danse, ça a toujours été la rencontre. Ça a toujours été de travailler avec d'autres qui font le même métier. Et c'est plutôt à cet endroit-là que ça répond au besoin de se croiser avec d'autres artistes qui sont différents. C'est pour ça aussi qu'on a la particularité de ne pas chercher à dire c'est théâtre, c'est danse, c'est art plastique. Là, chez nous, c'est ce qu'on veut.
0: Et est-ce que le fait que ça prenne cette forme, qui est donc sur un... entre espace public et espace privé, ou
1: tout
0: du moins
1: fait.
0: ça rend public des espaces qui sont privés. Est-ce que ça, pour toi, ça facilite cette rencontre, ce tissage, et j'ai l'impression que cette rencontre dont tu parlais aussi de presque de voisins-voisines, en fait. Quoi.
1: Absolument. En fait, ce qui est cool dans cette forme-là, en tout cas, ce que j'apprécie le plus, c'est qu'on est vraiment sur un moment où on arrive à mailler avec des habitants, on va au plus près d'eux, on vit avec eux pendant une semaine, ils s'habituent à nous, on s'habitue à eux, on finit par se fréquenter, et c'est important de se fréquenter, sur du temps, et pas juste sur un rendez-vous. Et voilà, donc ça c'est assez important. Nous on est sur ce quartier-là, en tout cas même à l'année, donc on a aussi cette idée de... au départ d'un festival. Et puis petit à petit, on nous a proposé d'avoir une boutique à l'année. Donc on l'a fait à Beria. Puis on a cessé de le faire à Beria parce que les boutiques qu'on avait ont été relouées. Parce que c'est aussi l'objectif de réinsuffler un peu une atmosphère sympa dans un quartier, mais aussi une vie de village.
0: Vous l'avez fait pendant combien de...
1: 6 ans.
0: 6 ans à Beria.
1: 6 ans à Beria. Et là, on est sur la 3e année ici.
0: OK.
1: Et à Beria, on a fini par avoir une boutique pendant 2 ans. Et ici, on a commencé par avoir une boutique.
0: Ouais.
1: Donc ici, on a même commencé par en avoir 2. Et j'avoue que cette permanence, moi, m'intéresse beaucoup parce qu'il y a cette idée dans ce que tu évoquais d'être dedans et d'être dehors à la fois. C'est à la fois du privé et à la fois du public, les boutiques. Nous, on investit aussi l'espace public. Mais ce qui est chouette, c'est que du coup, tu es vraiment... dans ces deux espaces en même temps. Tu peux accueillir, mais en même temps, c'est plus facile de pousser la porte.
2: Merci beaucoup, Yuti. Maintenant, je m'adresse à Fabien. Fabien, toi, tu es là aussi parce qu'on sort de Merci Bonsoir, qui est quand même devenu l'événement dans l'espace public le plus suivi à Grenoble de très loin. Est-ce que tu peux nous raconter comment ça s'est passé, pourquoi tu t'as créé ce festival, d'où tu parles aussi, te présenter, mais nous raconter un peu cette évolution et peut-être finir aussi sur des retours de cette année, des choses qui t'apparaissent dans l'évolution.
3: Ouais, bah nous, le festival, donc là, c'était la 11e édition. Donc, il est porté par l'association MixArt, qui a à peu près le même âge, hein, parce que c'était vraiment l'objectif de l'association, c'était aussi, pas que, mais aussi organiser ce genre d'événement, parce qu'on partait d'un postulat il y a 10-15 ans que quand même l'art dans l'espace public à Grenoble, c'était un peu déserté. Comme un peu le rap par exemple ou d'autres formes culturelles. Maintenant ça s'est bien développé donc c'est chouette, mais à l'époque peu. Et du coup nous on était plusieurs à venir d'une structure qui s'appelle Festivart, qui est une asso qui organise un festival d'art de rue aussi à Grenoble depuis plus de 20 ans maintenant, je crois, ouais, largement. Nous on avait fêté les 10 ans à l'époque, et puis il y avait l'envie de peut-être professionnaliser cette association là mais en fait c'était pas une volonté qui était partagée par tout le monde, et c'est plus l'idée de que ce soit un événement, une asso portée expérimentale, on va dire, quoi, plutôt amateur, semi-professionnel. Et du coup, on a eu l'envie de créer donc une structure qui était capable de porter aussi un plus gros événement. Moi, je viens pas du tout du milieu culturel. Je suis ni artiste, j'ai pas fait d'études là-dedans. J'ai découvert la culture par la musique et les arts de rue. Je viens d'un endroit, d'une famille pas du tout axée culture, quoi. Je fais un bac agricole. Enfin, bref, rien à voir. Et du coup, c'est vrai que la forme théâtrale et tout m'attirait pas forcément. Et quand j'ai découvert les arts de rue, j'ai découvert d'autres manières aussi d'approcher des populations comme moi, par exemple, pas forcément adaptées à la salle. Et du coup, voilà, ça m'a tout de suite attiré très fortement. Et puis, on était plusieurs à vouloir se professionnaliser un peu aussi dans le monde culturel. Donc, c'est vrai qu'au début de l'association, y en a un, il est devenu directeur de la bobine, l'autre est devenu directeur d'une SMAC. Enfin, voilà, on est plusieurs. Beaucoup sont devenus techniciens aussi ou artistes. Donc, du coup, voilà, il y avait cette envie-là. Et puis, merci, bonsoir. Au début, c'est né un peu d'un constat aussi que, on voyait plein d'artistes trop bien quand on allait sur des festivals, Aurillac, Chalon ou même d'autres. Et qu'à Grenoble, on les voyait jamais, ces artistes-là. Et on trouvait ça dommage parce qu'on voyait plein de Grenoblois, par contre, en tant que public, sur ces événements-là. Et on se disait, mais pourquoi, quoi? S'il y a bien une ville qui doit accueillir, de l'art dans l'espace public, c'est Grenoble, quoi. Il y a le public adéquat, il y a l'énergie, il y a les lieux, il y a tout qui s'y prête. Et du coup, on a créé cet événement-là et pendant 5 ans, pendant 3 ans, je crois, le festival était payant. On avait zéro financement public. On a quand même vraiment galéré. Et puis il a vite, vite grossi. Après, on s'est associé au Prunier Sauvage. Et du coup, on l'a rendu accessible à tout le monde, quoi, parce qu'on a enlevé le côté payant des spectacles. Et du coup, ça a très, très vite pris, quoi. Et c'est vrai que là, maintenant, on se retrouve... Le festival a lieu dans un parc. Il n'a pas toujours eu lieu dans ce parc-là, le parc Bachelard. Il a été à la Bifurque au début. Après, il a été dans la ville, un peu à différents endroits. Et il a une forme qui nous plaît. Je pense qu'il plaît aux Grenoblois parce que ça, la jauge explose chaque année. Mais maintenant qu'il trouve un peu une saturation avec l'envie, nous, en tout cas, de notre côté, d'aller explorer d'autres pistes, aller plus sur des lieux, des endroits un peu improbables. Travailler plus sur d'autres types d'espaces publics et tout ça, quoi.
2: Et les retours de Merci Bonsoir de cette année, c'est ça qui en ressort ou il y a eu d'autres
3: Ce qui en ressort, c'est que déjà, ça a été la plus belle édition pour nous en termes d'organisation interne, c'est important. De bien-être des équipes, c'est très important aussi. Et de retour des artistes et du public, quoi. C'est clair que c'était une super édition. C'est dur à compter, mais si on compte spectateur par spectacle, on fait à peu près 55 000 personnes avec un spectacle d'ouverture à 5 000 personnes. Un record de chapeau, quoi, clairement. Mais après, malgré ce constat-là, on est en déficit quand même cette année, si on compte un petit peu les salaires des permanents de MixArt. Et du coup, on se rend bien compte que même avec un festival avec des dizaines de milliers de personnes, en fait, là, on a 20% d'argent public sur Merci Bonsoir.
2: Et vous êtes en déficit en termes de pourcentage
3: À peu près 30 000 euros sur un budget autour de 300 000, un peu plus de 300 000. Du coup, là on arrive aussi à une impasse parce qu'en vrai, le festival, il est financé un peu par la ville de Grenoble. Mais quand on se rend compte qu'on a un budget artistique inférieur à celui de la fête des Tuiles, ça pose des questions quand même sur quels sont nos moyens d'action aussi sur un festival comme celui-là. Et donc, malgré un public quand même qui, chaque année, il y a 20% de plus de chapeaux, contribue aussi financièrement au festival. Après, il y a de plus en plus de monde, donc c'est normal, mais en tout cas, le public joue le jeu. Mais du coup, là, on arrive aussi à une saturation et de public dans un parc public, où le samedi, quand tu accueilles 15 000 personnes dans un parc, c'est difficilement tenable en vrai. Tout le monde ne peut pas voir les spectacles, c'est pas forcément pertinent, quoi. Et à la fois, nous, on n'a pas les capacités financières actuelles là, de proposer d'autres choses, parce que ça veut dire doubler les équipes, ça veut dire travailler sur du long terme sur des territoires, là, le territoire Bachelard, enfin de Mistral. On est là aussi parce qu'il y a le Prunier Sauvage, et il y a le travail à l'année du Prunier Sauvage qui est fait, tout ça. Donc travailler sur un nouveau territoire, ça veut aussi dire trouver des nouveaux acteurs, nouveaux partenaires et tout ça, quoi.
2: Et juste une question sur Art en scène, puisque c'est un nouveau festival dans le quartier Saint-Laurent. Est-ce que ça dit quelque chose de l'évolution? Tu veux nous en dire deux mots?
3: Ouais, alors c'est Science en... Je n'ai même plus le nom.
2: Science en scène,
3: merci, ouais, voilà, super. C'était le week-end après Merci Bonsoir, donc un peu de fatigue. On a bien enchaîné. Mais du coup, voilà, c'est vrai, clairement, c'est un bénévole de Merci Bonsoir qui est là depuis pas mal d'années, qui est chercheur au CNRS et qui a monté un dossier à l'Europe pour organiser la nuit des chercheurs à Grenoble. Et du coup, il a été pris. Ce qui est bien, c'est que dans la recherche, quand même, et à l'Europe surtout, il y a quand même vachement plus d'argent que dans les collectivités territoriales de chez nous. et donc, c'est un projet qui est sur 2 ans, qui peut être reconductible si on est repris. sur deux autres années encore. Et du coup, là, c'est sûr que c'est quelque chose aussi qui est en complémentarité, parce qu'on, là, on est sur un nouveau territoire. Donc, effectivement, quartier Saint-Laurent et tout ça, avec la casemate. Là, cette année, ça s'est fait très précipitamment parce qu'on a su très, très tard la réponse et tout. Donc, voilà. Là, l'année prochaine, on est déjà en train de travailler avec différents acteurs sur ce territoire-là, même avec la Bastille et tout ça, pour proposer encore une fois, voilà, de l'art dans l'espace public, mais vraiment différente. Il y a pas mal de spectacles, par exemple, là, que j'ai pu faire dans ce cadre-là. Donc, c'est un cadre art science aussi. Donc, chaque spectacle, c'est sur un sujet scientifique avec derrière une discussion avec un ou une chercheuse. Et du coup, là, c'est aussi, nous, une thématique qui nous intéresse vachement. Bah, pour le coup, il y a une scène nationale qui développe ça, art science. Et en plus, depuis qu'il y a le changement de directeur qui est vachement porté sur l'art dans l'espace public aussi, donc on bosse beaucoup ensemble. Et c'est avec nous, c'est quelque chose qu'on fait depuis longtemps, finalement, ce travail-là, à cheval entre les sciences et les arts, mais sans vraiment le valoriser. Parce que, bon, on n'est pas très fort de toute façon à MixArt pour parler de ce qu'on fait. Mais du coup, voilà, c'est quelque chose qui est en tout cas une suite un peu logique sur ce truc-là. Voilà, et qui était plutôt une réussite, malgré le contexte de précipitation, d'organisation, et surtout ce week-end-là où il y avait 10 trucs au mètre carré à Grenoble, quoi. C'était vraiment...
0: Eh bien, merci pour ce témoignage. Charlotte, Meurice, je me tourne vers toi. Du coup, est-ce que avec le multiple casquette, tu peux... Est-ce que tu peux dire d'où tu parles ?
4: Alors, d'où je parle ? Donc je m'appelle Charlotte Meurice. Je suis autrice, metteuse en scène et co-directrice de la compagnie Tout en Vrac, qui s'est créée sur Grenoble en 2004. On est semi-vieux. On peut dire ça.
1: Fin d'adolescence.
4: C'est ça. et j'ai aussi donc la casquette, j'en ai deux de plus, on va dire, d'accompagnante du Réseau Lab, qui s'est créée dans le cadre du Parc des Arts, donc dans le cadre du Prunier Sauvage, le projet Parc des Arts, et qui a pour but de réunir les compagnies, plutôt côté compagnie, d'art en espace public de Grenoble, Isère et un peu étendue. Parce qu'on s'est rendu compte, en fait, à un certain moment de l'histoire de nos liens avec le Prunier Sauvage, qu'on était plein d'artistes grenoblois, de compagnies grenobloises, qui travaillons dans l'espace public, mais c'est un peu tout ce que vous étiez en train de dire, c'est-à-dire on jouait partout, un peu à Grenoble, de manière un peu comme ça, mais qui ne se connaissions pas. Et toi, Mathias, t'en es un bon exemple de... Je ne savais pas, par exemple, que... Enfin, je connaissais ton travail, mais je ne savais pas que tu habitais à Grenoble. Et du coup, on a eu cette envie, en fait, à la base, de l'appeler le pôle ressources des arts de la rue pour l'agglo étendue département. Et petit à petit, ça, c'est encore en train de se développer. Là, on est en train de se recenser, on est entre 30 et 40 structures, compagnies, artistes qui sommes sur l'agglomération. Et
0: juste quand tu dis Charlotte, on s'est rendu compte que le « on », c'est qui du coup à ce moment-là de, le Réseau Lab,
4: Le Réseau Lab, c'est vraiment Tout en Vrac et Brahim, le directeur du... Brahim Rajab, le directeur du Prunier Sauvage. Parce que lui avait cette casquette de structure, nous, la casquette compagnie. Et en fait... à un certain moment, on ne savait plus à qui et de qui on parlait quand on parlait des compagnies d'art de rue. Je te mets un petit peu dans le truc aussi, Fabien, côté programmation, parce qu'on connaissait un peu le travail des uns des autres. Et finalement, le Réseau Lab s'est créé il y a... je pense que c'est un peu 2018-2019 aussi. On est un peu dans ces eaux-là. Et l'essor de Merci Bonsoir nous a donné aussi un espèce d'appel d'air, parce que ça a créé aussi des référentiels et de l'énergie autour des arts de la rue sur Grenoble. De ramener aussi, ça c'est très important, des compagnies qui tournent de partout, qui jouent et qui sont identifiées du coup sur l'agglo, et de ramener aussi un peu de l'art de rue dans le concept des arts de la rue. Parce que on est encore... Il y a quelques compagnies émergentes. Je vais devoir parler du projet Coup de Pouce aussi. On est quelques compagnies émergentes. Il y a quelques compagnies émergentes qui ont des fois cette impression de réinventer des choses et qui n'ont pas forcément la culture générale, la connaissance de ce qui se fait ailleurs, de ce qui s'est fait ailleurs, et qui vont avoir besoin de savoir où est-ce qu'on en est, quoi. Parce que les arts de la rue ont, je ne sais pas, toi qui as fait une école des arts de la rue, Zelda, quel âge les arts de la rue? 50 ans?
2: Bah, moi, je dis qu'ils sont nés dans la Grèce antique, voire avant. Donc, à chaque fois qu'on essaie de me dire que les arts de la rue en France sont nés dans les années 70, ça me fait bien rigoler. Donc, je pourrais pas répondre à cette question. Je veux dire, au Moyen-Âge, il y avait déjà des arts de la rue.
1: Il y avait donc... Il y avait... Ouais. Les arts de la rue, c'est bien plus vieux que ça.
2: Voilà, ouais. Par contre, dans les codes, enfin, moi, j'ai fait. Donc, c'est la Féar à Marseille. On te parle de Aix, Marseille, les années 70, 80. Mais c'est très franco-français, parce qu'en fait.
4: C'est très franco-français, mais du coup, il y a plein d'esthétiques qui se sont développées depuis 70-80. En fait, ce qui est important, c'est l'espace public. Par rapport à cet espace public-là, la voiture, les trottoirs, la disposition des villes, je pense. Et du coup, toutes ces formes qui sont nées, qui ont émergé. Et là, mais c'est super que vous fassiez ce travail-là, parce que je pense qu'on est à un niveau où l'espace public, en fait, est encore en train de se redéfinir. On enlève les voitures des centres-villes, on est encore dans un autre champ. Et ouais, c'est quoi les spectacles maintenant qui se font dans l'espace public et pour quelle raison, quoi?
2: En tout cas, il y a une tendance, c'est sûr, générale de grandes compagnies qui se sont montées dans les années 70-80, je pense que c'est ça dont tu voulais parler, ouais. qui ont donné une couleur à, et qui ont, en fait, structurer le réseau, structurer les CNAREP, qui ont fait beaucoup au niveau politique public.
0: Oui. Les CNAREP, pour les auditeurs et auditrices, sont les centres nationaux des arts de la rue et de l'espace public. Merci. Il y en a 12 ou 13 en France.
4: Mais qui ont aussi donné un langage.
2: Oui, oui.
4: Quels sont les éléments, en fait, quels sont les éléments qu'on sort des théâtres? S'il faut. Mais peut-être que ce serait intéressant de voir ça comme ça, à un moment où le théâtre se faisait dans la rue, avec au Moyen-Âge, j'ai envie de dire les trucs religieux, les mystères, etc. Et à un moment, tout est re-rentré dans les théâtres et ça a été une énergie de tout ressortir à l'extérieur pour exploser des choses. Et maintenant, où on en est. Et du coup, coup de pouce, je reste sur la présentation. Ça, c'est une discussion avec Fabien. On a allègrement copié le dispositif Nouvelle Vague du Festival de la Plage des Six Pompes en Suisse. Voilà.
3: Mais on leur a dit.
4: On leur a dit, oui, ils le savent bien, puis ils en sont bien contents. Qui est en fait un accompagnement de projets émergents qui sont sélectionnés. Et qui sont ensuite accompagnés pendant le festival Merci Bonsoir par, cette année on était 6 professionnels, donc artistes, chargés de diff, programmateurs, institutions. Et on échange avec eux sur leurs projets, on échange avec eux par rapport à leur représentation. Et ça ne cesse d'augmenter. En fait, cette année, on a eu 70 dossiers de compagnies.
2: Et tu en parlais parce que tu disais que c'était aussi une tendance de se placer ou pas dans l'espace public ou de considérer l'espace public comme un objet de travail.
4: Ben là, on est encore dans la vague post-Covid des compagnies de théâtre qui sont encore dans ce truc-là de ben, on n'arrive pas à tourner dans les théâtres, donc on va sortir dans la rue. Et c'est cette rencontre-là qui est intéressante pour considérer l'espace public pas comme juste une opportunité, enfin l'opportunité c'est très large comme mot, comme une possibilité de pouvoir tourner ses spectacles, mais comme un endroit pour créer son spectacle avec le langage de adéquat.
0: Ben, juste pour faire un tout petit un petit tas. non, avant de faire une petite pause musicale et puis de rouvrir la table ronde pour le coup sur la deuxième partie d'émission. Que là, on sent qu'il y a à la fois une évolution dans le sens où vous avez presque évoqué les mêmes dates tous les trois dans les initiatives qui vous concernent et du coup qui sont dans un juste avant, juste pendant, juste post-Covid. Je ne sais pas si c'est que lié au Covid, en l'occurrence c'est la date un peu baromètre, mais en tout cas il y a une évolution qui semble un peu évidente qui date de bientôt 10 ans, quoi, en tout cas dans quelque chose qui va vers le dehors. Et du coup, on va regarder dans une deuxième partie d'émission ce qui se passe sur Grenoble. On fait une petite pause musicale.

0: 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Et nous sommes en direct depuis une vitrine réouverte par Ouverture Exceptionnelle, dans le cadre du festival Ouverture Exceptionnelle, pour une émission Crash Test qui n'a pas encore de nom, qui en aura bientôt, et qui se penche sur les usages de l'espace public de Grenoble.
1: Donc on vient, après cette pause musicale, de déplier une carte sur la table de Grenoble, une carte vierge, et on a proposé à nos invités, qui ne sont plus que deux puisque Yuti a dû nous quitter, de choisir trois lieux. Un lieu où ils ont et elles ont pratiqué ou vu un souvenir, enfin en tout cas un endroit qui leur procure un souvenir assez fort dans le passé lié aux arts en espace public, ou en tout cas aux pratiques artistiques et culturelles dans l'espace public à Grenoble. Un lieu qui est plutôt incontournable aujourd'hui quand on parle de ces questions, et un lieu inexploité à haut potentiel ou qui pourrait dans l'avenir devenir un endroit intéressant. Donc la question c'est, on va faire ça un peu ce qui nous vient, pas dans l'ordre que vous voulez, est-ce que vous avez déjà en tête un endroit dont vous auriez envie de nous parler sur une de ces trois thématiques?
2: Tu
3: ouais, je peux dire. Alors, c'est pas forcément un lieu, enfin, c'est pas le lieu, moi, que je garde en souvenir, c'est le spectacle. Et ce qui s'est passé, quoi, en gros, c'est dans le quartier Mistral. C'est, je crois que c'est vers le collège.
0: Attends. Alors, Fabien s'approche du plan pour essayer de scruter le quartier Mistral.
3: Je crois que c'est le groupe scolaire Mistral, quelque chose comme ça. Là où il y a les petits commerces quoi, dans le quartier Mistral, il y a la maison des habitants et tout ça. En fait, on avait fait, alors c'était une des premières années qu'on était par là-bas avec Merci Bonsoir, et on a fait un spectacle des batteurs de pavés, compagnie suisse dont on parlait tout à l'heure, où on a copié allègrement le coup de pouce. Et du coup, c'est un spectacle de théâtre, tout ce qui pourrait paraître de plus classique. Quand on lit un peu le synopsis, et en fait dans la mise en forme c'est vraiment du pur théâtre de rue, où en fait il y avait un groupe scolaire qui était là, c'était à 10h du matin en pleine semaine, un jeudi matin je crois, et on savait absolument pas du tout qui c'est qui allait venir ou pas, si on allait avoir du monde et tout ça. Et en fait il y avait quasiment 200 personnes, il y avait les familles qui étaient là aussi avec leurs enfants, qui étaient avec les maîtres et les maîtresses quoi, les profs, et en fait les enfants, donc c'est voilà que des gamins de quartier et tout, et en fait c'est une compagnie qui fait participer aussi les enfants dans leur spectacle. En fait les enfants sont acteurs, voilà, et en fait ça a eu je sais pas ce qui s'est passé en fait sur ce spectacle là, c'était quand même quelque chose d'assez fou. Les enfants ils étaient mais genre trop contents parce que c'était leurs potes qui jouaient, ceux qui jouaient ils avaient jamais joué en fait du théâtre et tout ça, et ils se sont pris à fond dans le jeu et tout. Les parents ils étaient morts de rire, ils étaient trop contents de voir leurs enfants participer à une pièce de théâtre et tout ça. Et voilà ce qui s'est passé à ce moment là je me suis dit ouais, c'est par ces moments là en fait qu'on sait pourquoi on fait ça quoi.
2: Alors bon, c'est dur comme question, hein. Mais heureusement que j'y ai pas réfléchi avant. Il y a beaucoup de choses parce qu'au final, sur les premières, moi j'ai compté la dernière fois, ça fait 25 ans que j'habite à Grenoble et centre-ville et machin, etc. J'y suis arrivée pour mes études en 2001. En fait, je vais juste citer, parce que finalement, on a tellement joué sur plein de places, sur plein de, à plein d'endroits. Je pense à beaucoup de choses qu'on a fait avec la compagnie, parce que la compagnie s'est créée en 2004, donc on a vraiment très, très tôt fait beaucoup de choses. Mais une année, le Créarc, donc le petit théâtre qui est rue Pierre-Duclos au centre-ville, nous a proposé de faire la coordination artistique des rencontres du Jeune Théâtre Européen du spectacle de clôture. Et en fait, chaque année, le Créarc, donc ils accueillent, oh, je vais être mauvaise, je sais plus, une quinzaine, le chiffre est vraiment délirant, de structures de jeunes de toute l'Europe et étendue, et en fait ont une thématique qui en général est quelque chose d'assez classique. Et cette année-là, ils faisaient crime et châtiment, donc la carte blanche à tout en vrac, c'était allez-y, faites-nous quelque chose sur cette quinzaine de structures sur crime et châtiment. Et donc on a fait une parade avec 200 jeunes qui jouaient les Raskolnikov, l'enfermement, la folie. Évidemment, on a sorti des lits plantés dans des voitures. Enfin, on est complètement partis dans tous les sens. Et c'est début juillet et comme ça, sans vraiment beaucoup de communication autour, parce que c'est les rencontres, ça devient quelque chose d'assez chaque année, il y a ça qui se passe. Il y a vraiment quelque chose qui s'est passé sur ce centre-ville début juillet, sur un soir d'été, avec un engouement incroyable de la population, des jeunes qui étaient complètement dingues. Et on a déambulé comme ça dans le centre-ville. La police qui était là pour assurer le autour a dit qu'il y avait plus de monde que pour les fêtes de la musique. Mais pour dire que ça fonctionne.
0: Sachant qu'il faut rappeler que la fête de la musique, en tout cas les services de la ville nous ont confirmé que c'était le gros événement qui demande 4 mois et demi de préparation pour les services animation de la ville, quoi. Donc c'est pas rien ce que tu dis,
2: ouais.
0: Charlotte.
2: Mais du coup, cette ville a tellement d'espace possible pour faire des formes tellement différentes autour des arts de la rue.
1: Justement, est-ce que vous auriez des... Je passe directement au troisième lieu, des lieux inexploités ou à haut potentiel, ce qu'on appelle haut potentiel entre nous, mais qui... Voilà.
3: Ouais, moi, j'ai un lieu depuis plusieurs années, j'y pense, et je trouverais... voilà, en fait, c'est le parking de Grand Place. je sais pas pourquoi, j'ai une fascination pour les parkings, je crois, de supermarché, parce que j'y vais jamais. Et en fait, il y a... Il y a plein d'usages qui s'y passent, mais vraiment qui sont un peu en soum-soum, quoi. En fait, c'est un peu genre, on ne sait pas trop ce qui s'y passe, mais en fait, il se passe plein de trucs. Il y a des courses de voitures, les jeunes s'y réunissent pour faire de la moto. Il y a ceux qui passent le permis, qui sont en apprentissage, qui viennent avec leurs parents pour conduire. Il y a tout un tas de choses. Maintenant, il y a un maraîcher qui s'est installé là-bas. Mmh. Et en fait, il y a un espace de fou qui est quand même le centre du capitalisme, quoi. Et à la fois, culturellement parlant, il se passe chi, quoi. Et du coup, je me dis, il y aurait un truc à jouer. En plus, il y a le rond-point là, Jean Monnet, qui est assez exceptionnel. C'est un petit rond-point qui est en forme d'amphithéâtre en 360, qui doit tenir une centaine de places.
0: Un peu enterré.
3: Ouais, un peu enterré, qui passe par quatre souterrains, quoi. Enfin bref, du coup, il y a un truc un peu quand même, je trouve, à faire là-bas, qui serait ultra intéressant de se réapproprier en fait ce parking là pour faire des arts, quoi. Et du coup, ouais, je trouve qu'il y a un truc assez. Enfin, c'est plusieurs années que j'y pense et je pense qu'un jour, on va faire quelque chose là-bas. Voilà.
1: On sera là. Et toi, Charlotte?
2: En fait, un peu dans le même esprit, parce que c'est pas un lieu où on ferait forcément jouer quelque chose, parce que c'est un lieu de bureau. Je sais plus comment s'appelle la place derrière la gare Europol. Où il y a le World Trade Center.
0: Europol. La place Schumann.
2: La place Schumann. C'est ça. Où j'ai vu un spectacle avec une grue et je sais plus quel était le nom du spectacle, mais c'était façon Transexpress avec des gens des circassiens soulevés, etc. Et en fait c'est pas le genre d'endroit auquel on pense pour programmer des choses, mais un peu comme le parking. Mais c'est un endroit où en plus il y a le palais de justice derrière, donc c'est quand même il y a beaucoup de choses très, et Pôle emploi, il y a beaucoup de choses symboliques autour de, puis la gare, enfin de passage de gens qui bossent, de gens en costard qui bossent, et voilà.
0: Il faut savoir que, pour avoir passé du temps dans cet endroit, c'est un endroit de répétition énorme pour tous les jeunes gens qui font de la danse.
1: Un peu le 104 de Grenoble.
0: Un peu, ouais, c'est ça, parce qu'en effet, vu qu'il y a les vitres teintées, du coup, c'est un endroit qui est très, très occupé par ça. Et là, maintenant, j'ai l'impression qu'il y a un nouveau truc en vogue, c'est les sortes de chorégraphies avec version majorette, avec les sortes de pompons.
2: Okay.
0: Qui se fait vachement, j'ai l'impression, à l'école de commerce. Je ne veux pas faire de la délation, mais... Et en tout cas, il y a des groupes, mais quand je dis des énormes groupes, c'est 30, 40, 50 jeunes qui répètent sur cette place, parce qu'elle a aussi le truc d'avoir un carrelage quadrillé. Et du coup, c'est ultra pratique pour les chorés.
2: Génial.
0: Voilà, je le dis.
1: Et nous, dans notre recherche avec Mathias, on se pose vraiment ces questions de cartographier, ou en tout cas parler des usages illégaux dans l'espace public. Donc si vous avez... Ça, on pourrait rajouter ça comme

0: Grenoble où il y a un vrai travail de terrain dans l'espace public, d'art dans l'espace public, il n'y en a quasiment pas. Il y avait la bobine qui faisait un peu ça avec ABI et tout, mais il n'y a plus la bobine. Et du coup, en vrai, il n'y a plus vraiment de travail de territoire dans l'espace public en termes artistiques. Donc voilà, c'est bien, il y a ouverture exceptionnelle, mais ça reste quand même très ponctuel. Et du coup, voilà, donc je citerai quand même ce quartier Mistral, finalement, Parc des Arts, Bachelard.
1: Pareil. En fait, on y travaille tellement, on a tellement d'échanges. Et puis, c'est, enfin, pour ajouter ce que tu dis, pour prolonger autour du Parc des Arts, c'est pour nous, là, le projet est en train de se faire, il va sortir de terre. Ça sera pour nous l'endroit où on pourra répéter. Il n'y a pas d'endroit actuellement où on peut répéter, sur Grenoble.
2: Nous, enfin, j'en profite pour aussi prolonger un peu l'enquête un peu qui nous anime avec Zelda, qui est aussi à la fois, je pense, une façon de donner une sorte d'image au jour actuel de ce qui se fait à Grenoble. Et je crois que c'est un petit peu une volonté aussi de la regarder dans les endroits où il semble qu'il y ait des zones un peu des zones de manque, des zones en tout cas qu'elle est déséquilibrée. Pour juste rapporter des petites paroles qu'on glane, mais en tout cas, il n'y a pas très longtemps, là, au service animation de la ville, quand on pose la question, voilà, c'est quoi les lieux dans lesquels il se pratique des événements publics et autres, on nous dit à 80% jardin de ville. Enfin, qu'en tout cas, jardin de ville et à 95% centre-ville. Donc, il y a évidemment, ça, c'est pas un scoop dans plein de villes, c'est la problématique que tout se concentre, évidemment, là où c'est pratique de faire les choses parce qu'il y a du flux. Mais en tout cas, c'est aussi, je crois, nous mener cette enquête pour rendre compte de quelque chose, mais aussi en posant les questions de perspective et de comment on fait en sorte que ça s'étende et que les zones d'usage de ce qui nous concerne, elles soient plus élastiques que ce qu'elles ont l'air d'être, quoi, dans les faits.
1: Bien sûr.
0: Mais c'est vrai qu'il y a deux questions sous-jacentes dans cette question, parce qu'il y a effectivement, si on prend en termes d'usage, c'est clairement le centre-ville, le jardin de ville, le PPM, où il y a le plus de choses, quoi. Mais c'est pas des lieux où il y a un travail de fait qui est de territoire, quoi. On travaille pas avec les habitants du jardin de ville, très peu. On travaille pas avec les habitants autour du parc Paul Mistral, très peu aussi. Et du coup, moi, en tout cas, derrière, quand j'entends aussi comment on travaille sur les arts de rue, c'est comment on travaille aussi avec le territoire, avec les habitants qu'occupent ces territoires-là. Donc, du coup, là-dessus, y a pas photo, quoi. C'est clairement le quartier Mistral, quoi.
1: Ouais. Et aussi avec les usages.
0: Ouais.
3: En tout cas, la mairie est en train de... Enfin, en tout cas, les services de l'animation là, qu'on a rencontrés sont en train de faire la même chose que nous, en fait. Ils cartographient... ils sont en train de lancer une carte sonore, une carte électrique, une carte des usages. Il y a plein de cartographies qui se lancent, sous l'égide de la mairie d'avant, mais que la mairie d'aujourd'hui relance pour peut-être d'autres questions.
2: Moi, j'ai une question à vous poser à tous les deux, qui est peut-être dans les dernières questions, je ne sais pas trop, mais en tout cas, c'est est-ce que, au vu de, on va dire, l'expertise l'expérience que vous avez sur ces questions des arts de rue, est-ce que vous avez l'impression que la configuration de cette ville de Grenoble, elle fabrique une identité ou une chose très singulière à Grenoble dans la façon d'entreprendre cette question d'usage pour le spectacle vivant?
1: Je sais pas si c'est singulière, mais en tout cas, on est quand même sur une ville qui est faite pour les arts de la rue.
2: Enfin, ça fait deux fois que tu dis ça, Charlotte.
1: Non, mais c'est marrant parce que hier, on est parti en repérage avec mon équipe. Là, on part sur une nouvelle création et en fait, on s'est quadrillé la ville pour notre prochain projet qui sera vraiment un projet qui se placera dans les immeubles. Enfin, où on sera vraiment en lien avec l'urbain existant. Et en fait, on a trouvé une vingtaine d'endroits où ce projet pourrait avoir lieu, tout en prenant notre mémoire en se disant est-ce que ça pourrait se faire. Là, on était à Tours ce week-end, à Tours ou à tel endroit. Et en fait, dans Grenoble, il y a tellement d'endroits, des grandes avenues où il peut y avoir des parades. Après, voilà, ça dépend du format.
2: C'est un registre, quoi. Ouais.
1: Mais en fait, il y a tellement de formats qui peuvent se faire à plein d'endroits. On a fait tellement de tests, d'impromptus, d'images non convoquées dans le centre-ville. Ça fonctionne tellement bien. Enfin, les gens sont réceptifs. L'urbain est fait d'une telle manière où t'es pas forcément coincé dans des rues. Là, ma compagnie, ce week-end, est à Marseille pour jouer notre nouveau spectacle, Bousier Humain. C'est un gars qui pousse toute sa vie devant lui. Ils vont être dans des quartiers de Marseille. Ça va être chaud, pour des raisons d'urbanisme.

0: d'urbanisme, de petits trottoirs, de disposition de voitures, de toutes ces choses-là. Et là, à Grenoble, on a en même temps des petites places, en même temps des grandes places, en même temps des grandes avenues, des petites rues. Enfin, il y a vraiment... Et la Bastille. Enfin, on l'a cité avec l'événement que tu as fait, là, y a, Fabien, il y a 15 jours. Mais il y a encore des endroits qui sont en plus un peu verts. Enfin, bref, voilà.
1: Fabien, sur cette question.
2: Ouais, bah moi, je suis d'accord. C'est vrai qu'il y a beaucoup d'endroits pour jouer des spectacles. Avec plein de formes différentes. Après, en tant qu'organisateur, c'est avec une autre lecture du coup que je vais parler, mais c'est vrai que nous, on a réfléchi des fois quand même à décentraliser un peu Merci Bonsoir. En fait, il n'y a pas vraiment de quartier, parce que quand on organise un événement comme Merci Bonsoir, il faut toujours quand même des points centraux, voilà, où on se réunit, où on réunit les artistes, où il y a un peu où tu réunis un peu le public, même si tu fais des spectacles un peu décentralisés. Et ça, il n'y a pas vraiment, en fait. Et pareil, pour accueillir des grosses formes qui sont capables d'accueillir, alors à part le PPM, enfin le Parc Paul Mistral, il n'y a pas non plus 50 000 endroits qui sont capables d'accueillir des grosses, grosses formes. Et oui, jouer bloquer des rues et tout, en vrai, c'est quand même un gros délire, parce que là, on le voit.
0: Ah, ça, c'est sûr.
2: Ouais, tu vois, là, on le voit, bah, par exemple, typiquement, la fête des Tuiles, ça en est ridicule, quoi. Quand tu as plus de budget sécurité que d'artistique, ça pose quand même des grosses questions. Et derrière, nous, quand on a fait aussi le week-end dernier à Sciences en scène, on a bloqué des rues. Bah, en fait, pour un spectacle, tu bloques une rue 3 jours, parce qu'il ne faut pas qu'il y ait de voiture sur le spectacle. Il faut que les gens viennent J-1 parce qu'il y a une répétition et tout. Et en fait, ça crée quand même beaucoup de nuisances aussi pour le voisinage. Alors, on peut se dire, c'est pas grave, c'est qu'une fois, nanana et tout. Mais quand même, ça crée des nuisances et tout. Donc en fait, il y a quand même un niveau de réflexion à avoir sur quand tu crées. Alors des petits événements, et c'est là-dessus, je pense, qu'il faut aussi cibler, c'est qu'il faut multiplier les petits événements à fond. Ça, c'est quelque chose d'ultra important et dans plein de quartiers différents. Par contre, si on veut aussi un gros événement fédérateur comme il peut y avoir à Merci Bonsoir, la ville, c'est compliqué d'organiser ça à Grenoble. Voilà.
3: Et pour finir, justement, quand tu dis faut multiplier les petits événements, est-ce qu'il y a d'autres choses comme ça qui vous paraissent des visions que vous avez de ce qu'il faudrait faire pour faire évoluer ce secteur-là à Grenoble ?
0: Moi, j'avais un rêve il y a quelques années qu'on ait une saison art de la rue à l'année, parce que je suis pas, je pense pas que les arts de la rue se placent uniquement dans les festivals. Après, je pense que ça se place dans les festivals pour des raisons économiques, logistiques et tout ça, ça c'est sûr. Mais que voilà, ça s'appellerait saison à ciel ouvert. et en fait, on aurait toute l'année, parce qu'il y a aussi des spectacles qui se jouent l'hiver, et qui se jouent très bien l'hiver et qui ont besoin de pas forcément être dans un moment festif avec le concert du soir, les gens qui vendent des frites à côté, etc. Même si les frites de Merci Bonsoir sont excellentes, Et du coup, d'avoir du non-convoqué et du convoqué aussi au niveau du public. C'est-à-dire qu'un spectacle qui se place dans un quartier, ça donne quelque chose aussi pour les gens du quartier. Je regarde ceux qui font des spectacles aussi là autour de la table, et vous le savez. Et du coup, de ne pas forcément toujours concentrer toute l'énergie autour d'événements, ne serait-ce que de plusieurs jours, quoi.
3: Ouais, et ben c'est assez intéressant, parce que moi, et comme beaucoup d'autres personnes, on est venu au théâtre de rue parce qu'on voulait arrêter les passants dans la rue, et qu'en fait c'était ça, d'avoir des spectateurs qui n'ont pas d'horizon d'attente spécifique, et que tu arrives à être assez bon pour les détourner d'un chemin quotidien et de les asseoir pendant 2 heures, voire plus. Et moi, c'est des pratiques que j'ai vues beaucoup au Brésil et qui m'ont vraiment marqué. Sauf que le milieu en soi te contraint de venir jouer ces spectacles-là que tu as pensé pour l'espace public dans des festivals qui, du coup, changent le contexte de l'espace public. Donc, cette question de la saison, elle revient politiser un peu le débat, les propositions artistiques, et retrouver des conditions où au moins il y a les deux possibilités, quoi. C'est ça. Donc, je te rejoins assez. Eh bien, je crois que c'est la fin de cette émission.
1: Tout à fait.
3: On voulait vous remercier beaucoup
0: pour ce
3: premier crash test.
1: Ouais, merci beaucoup de votre participation. Merci à Youtsi qui est parti en cours d'émission. Et on souhaite une belle semaine à Ouverture. Et merci à Louis qui est à la technique, qui a pris ça à la volée. Et on souhaite une belle semaine à Ouverture exceptionnelle.
3: Et attendez, il y a le mot de la fin par Fabien. Tu voulais dire quelque chose ?
2: Non, c'était juste pour compléter sur le côté saisonnalité. Il y a un truc aussi qu'on n'a pas trop parlé et qui est pour moi important, c'est comment on fait travailler des compagnies à l'année sur des territoires et sur des choses comme ça. Et en fait, pour moi, c'est ça qui manque. Il y a des projets de territoire beaucoup en milieu ruraux, par exemple, avec des artistes pluridisciplinaires, et assez peu, finalement, en milieu urbain. Et moi, je trouve que c'est un peu ça qui manque. Au lieu juste de faire un spectacle une fois de temps en temps, c'est un travail long terme.
3: On pourrait s'inspirer du modèle suédois qui propose des chorégraphes de quartier, par exemple, sur 3 ans.
1: Voilà, donc qu'on s'inspire du modèle suisse, on s'inspire du modèle suédois.
3: Merci beaucoup.
1: Merci pour votre écoute et à très bientôt sur Radio Campus Grenoble 90.8. Restez à l'écoute.

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1: est très
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Bonjour et bienvenue à nouveau sur Grand Variété. Nous sommes presque en automne, mais bon, il fait chaud encore et il y a du soleil. Mais inévitablement, la saison froide approche, celle qui nous oblige à rester un peu plus souvent à la maison. Et alors, quelle meilleure occasion pour regarder des films, organiser d'interminables marathons de séries télé, écouter de la musique et bien sûr suivre Radio Campus et Grand Variété. Bon, blague à part, aujourd'hui j'ai envie de vous faire écouter une sélection des chansons italiennes qui ont toutes quelque chose à voir avec le monde du cinéma. Certains parlent de manière générale de films, du cinéma, du monde de la pellicule et de ses atmosphères. D'autres, en revanche, s'inspirent plus précisément d'un acteur, d'un personnage de cinéma ou même d'une série télé. Ce sera aussi l'occasion de découvrir des artistes italiens peut-être moins connus ou des musiciens qui, malgré une carrière bien réelle, n'ont pas laissé derrière eux une discographie particulièrement importante. Bref, aujourd'hui, on va au cinéma. Et je commencerai justement par le geste qui, depuis toujours, marque le début d'un tournage, le clap. Le clap en français. En Amérique, on dit clapperboard, alors qu'en Italie, on a choisi de reprendre directement le son produit par le choc de la partie mobile supérieure contre la planche. Tchac. C'est le fameux bruit que l'on entend juste avant de tourner une scène de film. Et tchac est justement le titre de la première chanson que je veux vous faire écouter aujourd'hui, interprétée par la reine Raffaella Carrà. Le morceau, un texte particulièrement sensuel, raconte une relation très intense entre la protagoniste et son homme. Ce tchac, répète sans arrêt, semble rythmer le début de chaque nouvelle action de deux protagonistes, presque comme si chaque clap correspondait à un changement de scène, de cadrage, de position ou même de sentiment. Un jeu entre érotisme et langage cinématographique où la passion devient presque un film à tourner, scène après scène. Ah, et alors, pour commencer cette émission, on écoute Raffaella Carrà et Chuck.

Chuck, Raffaella Carrà. E allora, on arrive a Antonello Venditti, titre dell'album Sotto la pioggia de 1982. Antonello Venditti, justement, enregistre une chanson intitulée Fellini. L'auteur-compositeur rend hommage à l'un des plus grands réalisateurs et à l'une des figures les plus importantes de la culture italienne, Federico Fellini, évidemment. Dans cette chanson, il témoigne de la difficulté de rester artiste dans un monde régi par le marché. Le rapport entre l'art et le pouvoir devient central, un rapport profondément inégal. L'art dépend de l'argent et ne peut pas avoir un espace qui lui soit entièrement consacré. Pour Antonello Venditti, Fellini, la chanson Fellini représente un art préservé et ses films sont un lieu de pureté et de mémoire, où la pureté et la mémoire existent encore et continuent de résister. Le morceau est aussi l'occasion de parler du malaise provoqué par l'impossibilité de s'exprimer. Ce qui produit limite la liberté, évidemment. Et ainsi, l'auteur-compositeur, Venditti, ne peut plus dire tout ce qu'il voudrait, tout comme Fellini ne peut pas réaliser tout le film qu'il voudrait. Bon, et alors, c'est le moment d'écouter Antonello Venditti et la chanson intitulée Fellini, 1982.

E questo era Antonello Venditti con la sua voce inconfondibile e la canzone Fellini. E passiamo a un altro gruppo, Le Baustelle. Le Baustelle sont un groupe italien de pop rock e dal leur album Amen, disco de platine sorti en 2008, on trouve la chanson Colombo. Le morceau est consacré au célèbre Colombo de la série télévisée du même nom. Pas de Cristoforo Colombo qui l'a découvert l'Amérique. Non. C'est le Colombo de la série télévisée. Bon, Francesco Bianconi, le chanteur du groupe, qui explique lui-même le sens. C'est une métaphore du mal naturellement présent dans ce système capitaliste. Les assassins de Colombo ne tuent presque jamais pour des raisons sentimentales. Ils tuent pour avoir plus d'argent ou plus de pouvoir. Le corps des assassins de la chanson, c'est un peu nous tous, les adultes occidentaux, qui vivons dans un monde de bien-être apparent, mais qui sommes tout esclaves du pouvoir, de l'envie de nous enrichir et qui restons prisonniers de cette recherche de sécurité, de cette défense obsessionnelle de notre petit territoire. Dans la discographie du groupe toscan, les références au cinéma sont fréquentes, comme par exemple Gli Spietati, qui fait référence au célèbre film Unforgiven, western de 1992, réalisé, produit et interprété par Clint Eastwood, et qui a remporté 4 Oscars. Mais pour l'instant, écoutons Colombo. Le groupe s'appelle Baustelle.

E questi erano i Baustelle con la canzone Colombo. Alors, vous connaissez la définition du mot spoiler ou spoiler? Bon, alors, j'ai cherché la définition exacte dans le dictionnaire italien le plus prestigieux Treccani. Et il dit, dans la langue courante, révélation d'une partie de intrigue d'un récit, d'un roman, d'un film ou autre, notamment lorsqu'elle est donnée à quelqu'un sans se soucier de lui gâcher la surprise. Faire un spoiler. Caparezza, pseudonyme de Michele Salvemini, est un rappeur, auteur-compositeur et producteur de disques originaire de Pouille. Il écrit la première chanson spoiler dans laquelle il raconte la fin de 27 films caractérisés très souvent par un rebondissement final, de Fight Club au Sixième Sens, en passant pour le film de l'omniprésent Kevin Spacey. Et c'est justement le titre du morceau de Caparezza que je vous fais écouter aujourd'hui. Kevin Spacey, la voix de Caparezza.

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2: Alors, très, très, très, très particulier la chanson de Caparezza, mais c'est le style de Caparezza. Et cette chanson, c'était Kevin Spacey, intitulé Kevin Spacey. Et donc, en 2015, la chanteuse sicilienne Levante publie un morceau intitulé Caruso Pascoski. Et la question est, mais c'est qui Caruso Pascoski? Caruso Pascoski di padre polacco, c'était le titre du film sorti en 1988 et réalisé par l'acteur et réalisateur Francesco Nuti. Elle, Levante, dans cette chanson, cite de manière indirecte le film à travers le titre. Le texte de la chanson crée un parallèle avec les images du film et Levante elle-même en donne l'explication. Elle est née parce que, la chanson évidemment, parce que c'est l'un de mes films préférés, parce que j'ai un souvenir très fort de moi et de mon père devant la télévision en train de regarder ce film. Elle est née parce que j'aime Francesco Nuti à la folie et parce que cette chanson est totalement liée au concept de l'album. Dans le sens où Caruso court après l'amour, le père le retrouve, c'est donc un message d'amour. Alors, il faut dire que Francesco Nuti, acteur, humoriste et surtout réalisateur très apprécié, s'était éclipsé du monde public ces dernières années à la suite de plusieurs événements difficiles avant de nous quitter prématurément en 2023. Mais alors, on va écouter tout de suite Levante et sa Caruso Pascoski.

Caruso Pascoski, questa era Levante. Et alors, attention, parce que parlons maintenant du grand et inoubliable auteur, compositeur napolitain, ou plutôt de l'auteur compositeur par excellence, Pino Daniele. En 1989, il publie Anna Verra, dédiée, et là encore, il est indispensable de le préciser, à la grande et inoubliable actrice Anna Magnani. Pino Daniele évoque la figure de l'actrice romaine disparue en 1973 en faisant notamment référence au personnage de Pina, interprété par l'actrice Anna Magnani dans le film Roma, città aperta de Roberto Rossellini, sorti en 1945. Dans le film, elle meurt tuée dans une scène épique et dramatique entrée dans l'histoire du cinéma. Et la figure d'Anna devient alors symbolique. Anna Verra représente l'espoir du retour de la paix et de la fin de toutes les guerres, l'espoir que les hommes apparents de leur erreur et réussissent enfin à arrêter de se faire du mal. Fermons les yeux et entrons dans le monde en noir et blanc de Pino Daniele avec cette chanson intitulée Anna Verra.

magnifique cette chanson de Pino Daniele et Anna Verra, très très poétique, j'adore. Et alors, pour présenter la prochaine chanson, nous devons parler d'un grand réalisateur du cinéma international, c'est-à-dire David Lynch. Le réalisateur récemment disparu a toujours réalisé des films qui ne sont pas immédiatement faciles à comprendre, hein, avec des fréquentes références métacinématographiques, avec des atmosphères oniriques et des scènes soudaines et capables de nous toucher profondément. Le morceau du groupe Quercia crée un parallèle entre la difficulté à comprendre l'univers du réalisateur et la difficulté à comprendre une elle faite de la même matière inexplicable que le film de Lynch, avec chacun de ses gestes imprévisibles et jamais tout à fait identiques au précédent. Le groupe Quercia se forme en Sardaigne au début de l'année 2016 et l'attitude punk est le ciment qui rassemble les différentes influences musicales des membres du groupe, parmi lesquels l'alternatif, le post-hard rock et le post-rock. De leur premier album sorti en 2016, on écoute David Lynch. Le groupe s'appelle Quercia.

Et c'était le groupe Quercia avec la chanson David Lynch. Et on arrive à Tommaso Paradiso, ancien chanteur du groupe The Journalisti, écrit une lettre ouverte à Gregory Ahouse, médecin, misanthrope et cynique personnage principal de la série américaine Dr. House. C'est une déclaration d'admiration, mais aussi il pense d'avoir trouvé en lui la figure paternelle idéale, c'est-à-dire son père qui n'est pas présent dans sa vie. C'est une recherche constante, celle d'un père, et House n'est pas le seul personnage réconfortant. Dans le refrain, d'autres noms se succédant, pardon, de Fantozzi à Tarantino, de Verdone à Morricone. Un morceau vraiment hors norme qui mérite d'être écouté. Et alors, Dr. House, The Journalisti.

Et c'était Dr. House, de la voix de Tommaso Paradiso. Et dans le vaste répertoire de l'auteur-compositeur Lucio Battisti, il ne pouvait évidemment pas manquer une chanson consacrée au cinéma. Sa particularité n'est pas de rendre hommage à la salle de cinéma, mais plutôt d'utiliser ce univers pour construire une histoire d'amour et la comparer à la magie du cinéma. Al cinema, le titre de la chanson, est l'un des morceaux du 33 tours Una donna per amico, un album concept centré sur la figure féminine et sur la difficulté des relations entre les hommes et les femmes. Avec son rythme très latin, Al cinema raconte la crise d'un couple. L'homme, pour chercher de reprendre sa compagne, propose d'aller au cinéma. Et les stars, il y a deux stars citées dans la chanson, c'est-à-dire Dustin Hoffman et Faye Dunaway, qu'ils ont joué ensemble dans le film Little Big Man. Mais ils sont simplement cités parce que à l'époque, ils font partie des plus grandes stars du cinéma américain de cette époque. Et nous sommes en 1978. Et alors, on va tout de suite écouter Lucio Battisti avec la chanson Al cinema, au cinéma.

0: al cinema, e questo era Lucio Battisti. E passiamo a un'altra canzone molto particolare. La chanson s'intitule Come dentro un film. È une célèbre chanson de l'auteur compositeur italien Luca Barbarossa, présentée au Festival de Sanremo en 1987. Le sens de Comme dentro un film est le désir impossible de pouvoir corriger son passé en utilisant le cinéma et la réalisation cinématographique comme métaphore centrale de la vie. L'auteur-compositeur exprime ce fantasme très humain de pouvoir considérer nos propres expériences comme une matière à monter. Il voudrait revenir en arrière pour récupérer les occasions et les choses perdues. Il exprime le désir de redoubler les phrases qu'il a mal dites et d'effacer les moments où il a menti. Il regarde ses erreurs comme des scènes ratées parce qu'il n'avait pas bien appris le scénario de sa propre vie. Le cœur douloureux et de la chanson, c'est la fin d'une relation provoquée par l'immaturité ou par une erreur. À la différence d'un vrai film, dans la réalité, on ne peut pas appuyer sur stop ni refaire un deuxième clap ou check pour se sauver un amour qui est déjà perdu. Une véritable poésie en musique qui mérite d'être écoutée. Luca Barbarossa, Come dentro un film. Chuck o clap.
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Era come dentro un film Luca Barbarossa e on termine avec Loredana Bertè. Nous sommes en 1981 et après un long séjour en Amérique, revient en Italie et réalise le 33 tour Made in Italy. Et parmi les différentes chansons, on trouve Movie. Ici aussi, comme chez Luca Barbarossa, le texte compare l'existence à une pellicule de cinéma. Juste une curiosité, pour la réalisation du clip qui accompagne cette chanson, Loredana Bertè fait appel à Andy Warhol. C'est le metteur en scène de la vidéoclip de cette chanson. Ben, alors, on va écouter la chanson intitulée Movie dans la voix toujours aussi rock et de Loredana Bertè.

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Bonjour, bonsoir et bienvenue dans les Cactus de Mathilde, une chronique bimensuelle un peu enrhumée pour cette fois-ci, qui traite de certaines actualités avec légèreté, bien que le poids des derniers événements rende la tâche difficile. Depuis plus d'une semaine, les lycéens de l'Hexagone se mobilisent en masse. Selon le ministère de l'Éducation nationale, c'est près de 753 bâtiments scolaires qui ont été perturbés depuis le début du mouvement. La génération 6-7 nous refait 68. Leurs revendications sont claires. Elles concernent le manque de professeurs, les classes surchargées, le manque de moyens, l'état des établissements et les conditions d'études, notamment depuis la mise en place de la plateforme Parcoursup. Une image forte à Paris, porte de Vincennes, professeurs, syndicats, parents et élus ont formé des chaînes humaines pour séparer les forces de l'ordre des manifestants, pour la plupart mineurs. Attention les chaises, il y a les chèques de caution à mettre. Les lycéens ont récupéré les chaises aux abords de la place de la République et ont installé une salle de classe devant les policiers. Avec cette ambiance et les multiples battles d'aura qui ont eu lieu, les lycéens donnent envie de redoubler. La génération testicroustine ou mécao, même si je tiens formellement à le mettre en avant, le scuba dance ne battra jamais le dab. Jamais, qu'on s'entende. Mais la chose la plus créative dans cette histoire, c'est bien les discussions qui ont pu avoir lieu sur les réseaux sociaux et notamment Snapchat, entre des élèves et des policiers infiltrés. Enfin, infiltré, le terme est défini par le Robert comme le fait d'introduire des éléments dans un groupe, souvent de manière subtile. Pour la subtilité, on repassera, je vous cite quelques extraits d'une puissance caricaturale folle. Je cite « Bismillah, c'est les ténèbres, c'est quand le blocus voilà mon frangin ». À quel moment il s'est dit que ça allait passer? Et puis là, on est en radio, alors je vous épargne les visuels et les emojis. Le deuxième et le suivant, Selem Morey, tu peux me donner les noms de qui sera au blocus? On va bien manigancer avec ma djellaba. À l'aide. Bref, tout ça avec la localisation Snap au commissariat, le choc culturel et générationnel est bien trop présent. En parlant de choc culturel, la marque de mode avant-gardiste Matière Fécale, hey, quel nom de merde lol, a organisé un défilé à Paris le 28 septembre. Le show éminemment politique appelé les 99% a été porté par 99 mannequins racisés. À la fin des défilés, les mannequins ont notamment porté des poupées à taille humaine représentant les 1% les plus riches sur leurs épaules. Simple et efficace, si le message est clair, l'élitisme qui peut caractériser la marque questionne sa cohérence. Après le défilé de Matière Fécale, on a eu le droit au défilé des élus de la primaire socialiste. Ouais, je suis pas sûre de la transition. Lundi 5 septembre, s'est tenu sur France Inter et France TV l'ultime débat de la primaire de gauche sociale et démocrate. Au programme, les 5 candidats se sont de nouveau divisés sur une éventuelle alliance avec Jean-Luc Mélenchon. Le premier tour de la primaire a lieu ce week-end, pardon. Pour l'heure, c'est déjà 140 000 personnes inscrites pour y voter. Politique, encore, lundi 28 septembre, Mediapart a publié une enquête relevant des messages antisémites datant de 2013, attribués à Jordan Bardella, alors jeune militant du Front National. Le président du Rassemblement National a affirmé que son avocat avait déposé une plainte pour diffamation. Et il s'est ensuite exprimé à ce sujet, je cite, « Je pense que Mediapart pourrait se renommer Mediaflop ». Je sais pas pourquoi j'ai pris cette voix, mais ça allait bien. Aïe, aïe, aïe, c'est 132 000 euros du Parlement européen de coaching parfaitement mal investi, les gars. C'est quand on entend ce genre de répartie qu'on se rend compte à quel point on est attaché au silence. À côté, Marine s'est exclamée à plusieurs reprises au salon du bâtiment. C'est une dinguerie. Mais la réaction la plus iconique, c'est celle de nombreux internautes sur les réseaux sociaux suite aux révélations. Je cite, « Les bras m'en restent accrochés, j'en crois mes yeux, j'en conserve mon latin ou encore la mâchoire ne m'en tombe pas. » Ah là là, nos internautes ont du talent. D'ailleurs, nombreux sont ceux qui ont invité les Anglais à débarquer le 17 octobre pour la fête de la musique partie 2, pour écouter DJ CRS avec le dress code suivant, gilet jaune obligatoire. Alors l'événement de juin, on le sait, il est particulièrement prisé outre-Manche, donc c'est un gentil canular puisqu'en réalité, 8 ans après le départ des mouvements des gilets jaunes, un appel à la mobilisation nationale contre la hausse des prix du carburant va avoir lieu. Enfin, on termine sur une note positive quand même. Depuis le 1er octobre, l'assurance maladie prend en charge le remboursement de produits menstruels, culottes et cups pour les moins de 26 ans. À l'aide. Je pense à ma collègue de 25 ans qui est passée entre les mailles du filet. Au-delà de cet âge-là, il considère peut-être que vous êtes toutes ménopausées, je ne sais pas. Petit bémol, hein, le remboursement est quand même limité à 2 achats par an. Doucement, mais sûrement, on prend. Merci à vous de m'avoir écouté et on se retrouve dans 2 semaines, même jour, même heure. Aïe, aïe, aïe, aïe, aïe, c'était les Cactus de Mathilde, votre chronique satirique adorée. À très bientôt sur 90.8.

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Bonsoir à toutes et à tous, bienvenue sur Radio Campus. Il est 19h et vous êtes à l'écoute de Multiprise, l'émission mensuelle de l'Ampérage.

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1: On est ravis de vous retrouver pour ce premier épisode de la deuxième saison de Multiprise, votre nouveau rendez-vous radio mensuel dédié à l'Empérage. Sa programmation, ce qui s'y passe au quotidien, et plus largement les cultures artistiques et musicales qui gravitent autour de la salle. Pour remettre un peu de contexte, l'Empérage est une salle de concert associative implantée à Grenoble, gérée par l'association Le Stud. Depuis 2008, c'est un lieu ressource pour la création et la diffusion qui privilégie le permettre de faire à une programmation figée. La salle soutient les artistes émergents, accueille des projets associatifs et favorise la rencontre entre les publics et les cultures. Et derrière tout ça, une quarantaine de bénévoles de tout âge et de tout horizon qui font battre le cœur du lieu, de l'accueil à la billetterie, en passant par la communication et les ateliers déco Do It Yourself. Et l'émission Multiprise, c'est quoi? Tous les premiers mercredis du mois, de 19h à 21h. De 19h à 21h, deux heures d'émission portées par cette équipe de bénévoles survoltés entre actus de l'Empérage et focus plus large sur les cultures musicales qui l'entourent. Alors justement, au programme de ce soir, on ouvre avec la chronique de David pour un tour d'horizon de la programmation de l'Empérage du mois d'octobre. Ensuite, nous aurons le plaisir d'accueillir Virginie, directrice de l'Empérage, qui nous parlera du parcours low-tech qu'a suivi l'Empérage. Et pour finir en beauté, Nance, ancienne participante du parcours DJing de l'Empérage, nous offrira une petite interview ainsi qu'une heure de mix en live pour clôturer l'émission. Vous êtes bien sûr Multiprise, l'émission mensuelle de l'Empérage sur les ondes Radio Campus 80.8. Et on est très heureuse et très heureux d'être avec vous ce soir. Tout de suite, on se met en tension avec David et quelques dates à ne surtout pas manquer ce mois-ci à l'Empérage.
2: Bonjour à tous et à toutes. Alors pour cette nouvelle saison de l'Empérage et pour cette première chronique de l'année de Multiprise sur le focus de la soirée du mois d'octobre, on va se pencher un peu plus sur la date du mercredi 28 octobre qui aura lieu de 20h à minuit. Alors c'est un concert métal en collaboration avec l'association Murmure. Et on est vraiment très très très très content de pouvoir accueillir Orancy Pazuzu et Mur. Alors pour ceux qui connaissent pas, Orancy Pazuzu c'est un groupe de black metal psychédélique finlandais et donc une grosse tête d'affiche internationale dans le style. Alors le style est un peu niche hein, le black metal, mais c'est un groupe qui est particulièrement innovant parce que il mélange pas mal d'influences justement du rock psychédélique plutôt typé des années 70-80, avec notamment un peu des claviers électro, à toute l'énergie un peu du black metal, donc très sombre, très mûr du son. Et ça fait un crossover qui est particulièrement intéressant.

qui est plutôt très très innovant. Et donc, on est vraiment très content de les accueillir en tête d'affiche sur cette date. Et en première partie, il y aura la formation qui, eux, viennent d'Islande, qui seront ces Murs, le groupe, et qui font plutôt, eux, du post-metal.

un peu aussi à tendance avec beaucoup d'influence black metal, donc ça c'est une soirée qui sera lourde en émotions et en son. Mais voilà, c'est deux groupes vraiment dans une esthétique plutôt niche, plutôt chacun très innovant dans leur propre création. Et Ranci Pazuzu, c'est un groupe qui tourne aussi assez peu en France. Et du coup, pour nous, c'est vraiment super intéressant. On est très très content que l'association Murmure, avec qui on collabore, ait pu faire venir ce groupe-là. Et donc, pour ceux qui aiment le métal, pour ceux qui aiment le rock, pour ceux qui aiment les ambiances immersives, massives, il faut vraiment, vraiment découvrir ça. Donc, ça sera le mercredi 28 octobre de 20h à minuit, je le répète.

Les tarifs sont 25 en pré-vente et 28 euros sur place. Et voilà, donc on espère vraiment vous voir nombreux, nombreux sur cette date, pouvoir pour certains découvrir ce genre d'esthétique, et pour les autres venir prendre une énorme claque avec ces deux groupes internationaux. Et voilà. Donc moi, pour moi, je vous dis à la prochaine, au mois prochain pour la prochaine chronique. Et puis ravi de pouvoir commencer cette nouvelle saison et de vous accueillir toutes et tous à l'Ampérage pour plein plein de concerts et plein de bonnes vibrations.

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1: Eh bien, merci David pour ce tour d'horizon de la programmation d'octobre à l'Ampérage. Et ce soir, en cet épisode de rentrée, nous accueillons Virginie, directrice de l'Ampérage.
2: Bonjour.
1: Bonjour, enfin, bonsoir. Virginie. Bonsoir, oui. Oui, il est tard à cette heure-ci. Alors, peux-tu te présenter, nous dire pourquoi tu viens nous parler du low-tech aujourd'hui? Quel est ton parcours, ton lien avec l'Ampérage? Et qu'est-ce qui t'a amené à ce sujet?
2: Donc en fait, je suis en poste depuis presque 2 ans, enfin même 2 ans passés, à l'Ampérage. Et lorsque je suis arrivée à l'Ampérage, on a constaté quand même une grosse implication de l'équipe technique sur toute la partie technique. Et sur sa réparation, sur des moments collectifs de remise à jour, remise à neuf de certains outils. Et pas que même la technique, mais même le bâtiment, le catering, les loges, les réparations, etc. Et vu qu'on était dans une réflexion de mettre tout à plat avec le DLA qu'on a mis en place l'année dernière, le low-tech est arrivé vraiment naturellement et intuitivement sur le fait que on appliquait déjà des valeurs qui sont portées par le low-tech.
1: Ok, et pour les auditeurs qui ne sauraient pas du tout de quoi on parle, est-ce que tu peux nous donner une définition du low-tech?
2: Alors, le low-tech, on peut la définir autour de 3 notions, qui va être celle de globalisée par la notion de sobriété, mais où on va penser, la première, ça va être l'utilité de l'objet. Est-ce que c'est un besoin essentiel ou est-ce que c'est un besoin réel aussi? Et ensuite, est-ce qu'il y répond? Et ensuite, ça va être l'accessibilité de cet objet, qui va être, est-ce qu'il va être appropriable et réparable par tout et chacun et chacune, et puis surtout qu'il puisse permettre la transmission, et s'il a des plans open source, c'est encore mieux. Ensuite, ça va être la durabilité. Donc vraiment réfléchir aussi sur sa conception même, la sobriété énergétique, l'usage des ressources, là où est-ce qu'il va aller chercher, et son impact sur l'environnement.
3: Du coup, est-ce que tu pourrais nous donner un exemple simple pour que tout le monde comprenne?
2: Alors ça peut se traduire par exemple, on avait un ampli qui ne fonctionnait plus, donc on l'a réparé. Voilà. On n'a pas été en acheter un nouveau, on l'a fait nous-mêmes, on l'a fait en groupe, parce que la première personne n'arrivait pas à le réparer. Donc en fait, on était à 2-3 autour, et on a réussi. Et c'est un objet donc qui perdure dans le temps, parce qu'il est re-réparé à chaque fois. Et on sait qu'on ne va pas reprendre un nouveau avec un nouveau matériel, une nouvelle production, etc. Voilà.
1: Oui, donc, est-ce que ça voudrait dire que c'est anti-technologie?
2: Pas du tout.
1: Non.
2: Non, pas du tout. C'est juste vraiment réfléchir sur son usage, sur l'objet même. La question de la sobriété, elle veut pas être au contraire de l'innovation technologique, technique. Pas du tout, c'est juste de quelle manière nous on va prendre soin des choses, de quelle manière on va se retrouver autour d'un objet, comment on va penser avec lui et avec nous, et l'impact qu'il a sur nous et l'impact que lui a et que nous avons sur lui aussi.
3: Et du coup, tu peux nous expliquer pourquoi est-ce qu'à l'Empérage, vous avez décidé de porter ce sujet-là, donc dans une salle de concert, un lieu culturel comme celui-là?
2: Oui. Alors, ça fait partie de l'ADN de l'Empérage, puisque on a toujours, depuis la naissance du lieu, qui était un lieu en autogestion, donc ce qui veut dire que c'était les organisateurs qui portaient vraiment toute la gestion du lieu du début à la fin, et c'était la DAEP. Ensuite, après la DAEP, il y a eu la création de l'Empérage, et qui partait de la même organisation, c'est-à-dire des assos qui viennent sur le lieu pour organiser. Donc c'est une asso qui accueille d'autres associations. Et cette asso, l'Empérage, donc le stud, elle va plutôt être sur la gestion du lieu, du bien commun. Pardon. Du bien commun, et c'est comment prendre soin du bien commun. Ça a été fait avec un minimum de finances, parce qu'on avait toujours été dans une limitation financière, dernièrement des difficultés financières, et cette sobriété venait d'une partie de ça, mais aussi du fait que il y a toujours eu cette envie d'être sur la question de l'autogestion, sur la question des objets qui sont récupérés, qui sont recyclés, qui sont et ça, l'équipe technique l'a beaucoup toujours porté. Là, je parle de Camille, surtout en lumière, qui a toujours été dans cette sobriété de réfléchir les achats, réfléchir pourquoi, est-ce qu'il n'y a pas mieux, est-ce qu'on peut améliorer, donc ça vient de là. Le parcours low-tech, ensuite, a été une rencontre, moi, en parallèle ailleurs, avec le low-tech lab, avec qui on a toujours été, avec qui on a été... proche sur un dispositif ailleurs. Et puis, quand le parcours a été imaginé, ils ont fait un appel à plusieurs structures qui avaient envie de faire partie du parcours. Bien évidemment, nous, logiquement, moi, avec ma vision, mon analyse du lieu, je me suis dit, c'est l'occasion aussi de formaliser ce qui était présent, mais pas verbalisé. Là, on peut dire cette action-là est low-tech, juste parce que c'est le mot qu'on va lui donner aujourd'hui, quoi.
1: Oui, tout à fait. Et est-ce que, à l'Empérage, est-ce qu'il y a des contraintes ou des difficultés sur ce projet, comme par exemple le matériel ou le temps nécessaire ou les bénévoles qui vont bosser dessus? Parce que, par exemple, ça me fait penser justement que là, début juillet... Enfin, moi, je l'ai fait cette année, justement, mais les autres années aussi avant, j'imagine. On s'occupe de travaux d'une manière générale, mais du coup aussi sur du matériel. Donc, ça nécessite
2: du temps.
1: Donc, tu peux nous parler des contraintes, de
2: oui.
1: ces contraintes-là?
2: Oui, les contraintes. Alors, celle du parcours low-tech, c'était donc une fois par mois, on se réunissait à plusieurs structures pour réfléchir quelle expérimentation elle avait autour de la notion low-tech, plus de la ressource aussi de penseurs qui ont réfléchi sur toutes les questions de sobriété, d'usage d'objets. Et donc nous, les contraintes qu'on a pu rencontrer, qu'on rencontre, c'est vraiment celles liées au temps, puisque la salle a quand même 133 événements sur l'année, entre, on va dire, le mois de septembre jusqu'au mois de juin. Et en fait, ça veut dire qu'on est compressé dans le oui. temps avec toutes ces exploitations, toutes ces assos qui viennent, qu'on accueille, les productions, on manque de temps déjà en régularité sur l'année pour pouvoir le faire. Et comme tu as pu le vivre au mois de juillet, on se garde une semaine. Avant, c'était une semaine et maintenant, on est passé à deux semaines pour remettre à jour et prendre le temps déjà tous ensemble autour des objets qui font le lieu. et en prendre soin pour que les assos, après, puissent elles-mêmes réutiliser tous ces objets. Et on peut parler de mobilier comme on peut parler de technique.
1: Oui.
2: En fait, c'est là où c'est intéressant, c'est que c'est les valeurs d'utilité, d'accessibilité et de durabilité. C'est les bases du low-tech. Donc, en fait, on pense que c'est un mot vraiment loin de nous, qui appartient à un certain milieu. En fait, pas du tout. Et c'est là où la rencontre avec d'autres structures qui font du low-tech nous a permis de désacraliser ce mot. Voilà.
1: Oui.
2: Mais c'est pas que la techno, c'est pas
1: l'écologie. Oui, c'est pas uniquement technologie, c'est au sens un peu plus large sur du matériel.
2: Ouais, exactement.
3: Du coup, tu nous as parlé de pas mal de choses qui sont apportées par le low-tech à l'ampérage, notamment du coup ces liens-là. Est-ce que tu peux nous parler un peu plus du coup de l'aspect financier? Parce que j'imagine que... Est-ce que vous y gagnez quelque chose ou est-ce que ça n'a pas été un sujet au départ quand vous avez voulu lancer cette politique-là?
2: Alors, ça n'a pas été... Forcément, financièrement, ça, il ne va pas y avoir d'impact. C'est vraiment juste le formaliser, le visibiliser et montrer qu'une structure culturelle peut porter les valeurs low-tech. Ça veut dire aussi, nous, se reconnaître aussi sur ces valeurs-là et pouvoir les poser. Je ne sais pas si j'ai répondu à la question.
3: Oui, si, c'était, donc c'est, vous n'êtes pas vraiment posé la question d'abord du côté financier.
2: Non, mais parce qu'on a toujours été dans une sobriété financière.
3: Du coup, tu as choisi une musique pour ce soir qui s'appelle... tu peux nous la présenter?
2: Oui, alors bientôt nous accueillons les Femmes sans mail, le festival Les Femmes sans mail. Et donc il y a un groupe qui s'appelle Violent Sadie Mood. Et donc c'est un de leurs morceaux. Et qu'on a. Alors juste, je vous préviens, sur les trois premières petites secondes, on est sur une esthétique plutôt punk rock. Donc voilà, les petites baissez un petit peu le son là, juste les trois petites secondes, et après vous allez voir, c'est miraculeux, ce rythme comme puis cette voix.
3: Donc, voilà.
2: Et rendez-vous pour les Femmes sans mail.
3: Et ben on écoute ça alors.

0: Du coup, c'était Violence Sadie Mode qu'on retrouvera à l'Ampérage le 7 novembre, du coup, dans le cadre du festival Les Femmes S'en Mêlent. Est-ce que, Virginie, tu veux nous parler un peu de la première partie, je crois, aussi, de ce groupe ?
1: Oui, pardon, merci. J'ai pas dit, mais pas précisé, mais La Chiale va faire la première partie. Et La Chiale, c'est un duo de grenobloises et qui vraiment débordent d'énergie et qui sont vraiment, vraiment, vraiment très classe. Donc voilà, je vous invite tous à venir en novembre aux Femmes S'en Mêlent. Il y aura un rendez-vous, en mars autour de More Women on Stage. Voilà, dans cette dynamique d'être sur une grosse réflexion sur les plateaux avec des femmes. Donc voilà, c'est un engagement qu'on prend aussi depuis cette année, donc avec Les Femmes S'en Mêlent et More Women on Stage.
2: Merci. Super. On était sur la low-tech, donc. T'en as un peu parlé déjà, mais est-ce qu'une autre salle ou un autre lieu fait-il déjà ça, la low-tech ?
1: C'est une bonne question. Je n'ai pas la réponse. Et là, justement, on nous a sollicité pour une table ronde par un réseau qui s'appelle Arviva, qui travaille autour du spectacle vivant et de la transition, qui ne parle pas uniquement de l'écologie, mais aussi sociale. Et du coup, c'est une table ronde dans laquelle on va intervenir parce qu'ils nous ont identifiés en tant que salle de concert versus low-tech. Et je pense qu'on n'est pas nombreux.
2: Oui. Ok, en effet, mais pionnier comme toujours, de l'Ampérage, pionnier.
1: C'est vrai que c'est une salle qui a toujours été dans expérimenter, essayer des choses, et c'est aussi ce qu'il a l'identifie et qu'on sait tous, en fait.
2: C'est ça, c'est son ADN aussi. T'en avais un peu parlé juste avant, là, t'avais parlé d'un réseau où... Est-ce qu'il existe un réseau de coopération sur le sujet ? Tu avais dit juste avant une association, tu avais cité une association, non ? Vous avez rejoint un réseau ?
1: Arviva ?
2: Non, tu avais dit.
1: Sur le low-tech ?
2: Ouais, tu avais dit un autre mot avant.
1: Le low-tech lab ?
2: Ah, ça doit être ça. Ouais.
1: Oui, alors le low-tech lab, c'est une structure qui est d'ailleurs dans le quartier de l'Abbaye. À côté, pas très loin du Grand Collectif.
2: Ah oui.
1: Un super lieu d'ailleurs avec le collectif des voisins et qui travaille beaucoup sur le territoire, autour de la question de la transition. Et le low-tech lab est vraiment un petit bâtiment qui est juste à côté. Enfin, ils sont situés à cet endroit-là. Et eux portent vraiment ce qu'on identifie au low-tech et avec des parcours, mais pas que, avec des accompagnements, des observations. Ils sont très actifs.
2: Ouais, vous avez déjà créé des liens, vous aimeriez en créer ?
1: On a déjà créé des liens, c'est eux qui ont mis en place avec Gaïa, France Active Gaïa, c'est avec ce binôme-là, a mis en place le parcours low-tech. Donc on se voyait une fois par mois à 10 structures, un peu plus. C'est eux qui ont amené tout le contenu, on va dire, philosophique et de valeur autour de qu'est-ce que le low-tech. Et nous ont accompagnés aussi autour de nous, comment verbaliser, reconnaître notre manière de faire low-tech.
0: Donc tu nous as parlé pas mal du fait que vous répariez des choses... à l'Ampérage, mais je pense que votre démarche, en fait, elle est plus profonde que ça. Vous avez mis en place une charte. Est-ce que tu peux nous en parler, du coup ?
1: Oui, on a mis en place une charte. Donc, la charte low-tech de l'Ampérage, c'est pas du tout pour obliger les associations qui vont venir et les orgas à faire du low-tech, absolument. Pas du tout. C'est vraiment plus les sensibiliser sur une manière de faire, une manière de réfléchir leur activité, ce que eux vont amener, et réfléchir vraiment autour de leur scéno, la technique qu'ils utilisent, le matériel, la logistique autour, et puis aussi juste réfléchir aussi avec nous sur la mutualisation de compétences, la transmission, la tarification solidaire. Et puis, il y a quelque chose aussi qu'on peut mettre dans le low-tech, ça va être le low-tech tech social, mais qui va être plutôt de prendre le temps de prendre soin. Et pas uniquement du matériel, mais aussi des personnes. Et en fait, c'est plutôt un engagement qui va être dans ce sens-là, où l'humain priorise aussi sur l'économique. D'où aussi le fait que l'empérage est un modèle socio-économique. Je parle vraiment de socio-économique. Sans les humains, il n'y a pas d'activité, donc il n'y a pas d'économie. Et du coup, le modèle socio-économique, lui-même en lui-même, est low-tech. Puisque on rentre sur l'utilité, l'accessibilité, la durabilité. Voilà, c'est au fond la philosophie même de l'empérage.
0: Et du coup, on sait que le spectacle vivant, c'est souvent des machines de pointe. Enfin, en tout cas, aujourd'hui, c'est ce qu'on cherche. Est-ce que ça a été est-ce que tu peux nous dire du coup qui s'engage sur cette charte, et est-ce que ça n'a pas été difficile est-ce qu'il y a des gens qui la signent? Est-ce que ça a été facile de dialoguer avec eux? Donc cette exigence acoustique-lumière et le low-tech, du coup, et votre charte.
1: Oui. Alors, c'est une bonne question, parce qu'en effet, on peut se poser la faisabilité. Alors, low-tech ne veut pas dire pas de qualité, et ne veut pas dire, comme tu as pu le dire, l'exigence. Tu peux être exigeant et avoir une qualité avec ton matériel, tout comme on a en fait. Nous, on a donc c'est les techniciens qui ont poussé et qui ont réfléchi sur tout le parc technique. On est passé au LED, mais comme beaucoup d'autres salles en fait, c'est vraiment un mouvement qui s'est fait très général dans le secteur. Et ça ne veut pas dire qu'on perd en qualité sur le plateau. Même on peut le voir, les conduites lumière sont beaucoup plus fortes, dans le sens où elles ont de la présence. Maintenant, on a vraiment des shows qui sont hyper forts, ou qui nous amènent, nous, qui vont travailler avec le public, qui vont... mais parce que ça aussi, techniquement, il y a eu des très très belles améliorations, et en fait c'est ce qui fait aussi que on peut être low-tech et répondre aussi à cette exigence technique. Ça, c'est indéniable.
0: Super.
2: Alors, on imagine qu'il y a des bénéfices pour les gens qui viennent. Qu'est-ce qu'ils y gagnent justement dans l'application de cette charte? Est-ce qu'il y a eu des réticences, et comment vous y avez répondu, s'il y en a eu?
1: Alors, pour le moment, la charte a même pas un mois. Elle vient vraiment tout juste d'arriver. Elle va compléter la charte VHSS, donc violence sexiste et sexuelle aussi, qui est un engagement fort dans lequel on est, faire la fête de manière safe. Et la charte, elle pose pas forcément question, elle fait juste aboutir à un engagement, et elle fait juste aussi aboutir à demander aux signataires d'être avec nous. Donc c'est pas un engagement qui va être hyper fort, ou qui va être entravant ou questionnant pour une organisation. C'est plutôt semer une petite graine. On va plutôt être là et lancer des discussions et des débats. Et ça, c'est important.
2: Oui, c'est pas contraignant. C'est obligé. C'est plus orienté débat.
1: Exactement. D'accord. Et ça a été pensé comme ça. Ça n'a pas été pensé comme on va vérifier tout ce que vous utilisez, ce que vous allez faire au catering, etc. Est-ce que vous faites VG? Non, pas du tout. C'est vraiment plus accompagner, se poser des questions. Et vraiment, le débat, je remets ça sur la table parce que je viens juste d'en parler, mais il est important, en fait, pour changer des lignes, faire évoluer, se poser des bonnes questions. Et puis voilà, après, on n'a jamais la bonne réponse. Où on essaye, on tente une réponse, et puis on voit, c'est ça l'expérimentation.
2: Et du coup, il y a eu des retours depuis que c'est en application?
1: Plutôt chouette.
2: Oui.
1: Et pas négatif.
2: Pas eu de... Non.
1: C'est clair. Non, oui. Mais ça, c'est la fausse idée de ce qu'on va se dire sur tout ce qui va être question non écologique. Oui. Souvent, on va se dire, on va être dans la contre. Mais pas du tout.
2: D'accord.
1: Et puis, c'est plutôt joyeux aussi. C'est se poser, humainement, se dire, bah oui, prendre soin, voilà, c'est plutôt joyeux quand même. Enfin, essayons.
2: Tout à fait.
0: Donc, tu nous as parlé de beaucoup de belles valeurs, en tout cas, de l'entraide, de la communauté, de la transmission et de l'éducation populaire. J'imagine que quand vous vous êtes lancé dans le low-tech, c'était certains de vos objectifs. Est-ce que vous avez des objectifs en particulier ?
1: Alors, l'objectif, là, c'était plutôt de définir ce qui se faisait déjà depuis des années et des années et des années. C'était vraiment plus le valoriser. L'objectif, il était vraiment là, c'était valoriser ce qui se fait, valoriser toutes ces années où, on réfléchit tous nos objets. C'est pas du tout pour dire qu'il y a un truc nouveau, en fait. C'est vraiment juste pour montrer qu'il y a des choses à l'ancienne qui marchent aussi. Et réparer, c'est un truc à l'ancienne.
0: C'est vrai.
1: et du coup... L'objectif, c'est vraiment plus... Alors, on a quand même... on s'est donné un ou deux rendez-vous dans l'année autour du Repair Café. Donc là, on s'est associé avec le Repair Café qui est pas très loin de la gare et qui a des horaires d'ouverture. Là, on s'est dit ça peut être chouette d'avoir un temps où on visibilise ce genre de lieu où lambda... Toi, moi, chaque personne peut aller réparer un objet de chez lui et tout est mis à disposition, plus des personnes qui sont là pour nous accompagner dans notre réparation. C'est quand même des lieux fabuleux. Enfin, vraiment...
2: On va en parler juste après, on avait prévu.
1: Donc c'est le 24, on a une journée. Donc voilà, ça c'était un des objectifs très concrets sur lesquels on s'était dit on veut avoir un moment très fort. Et ensuite, mais aussi on va en reparler, parler du programme, j'imagine.
2: On n'y manquera pas, on va y revenir dessus.
1: Et puis il y avait
2: la
1: charte qui était aussi cet objectif à plus long terme et visibiliser et ancrer ça vraiment fortement sur le lieu et dans ces, en plus de éduc pop, droit culturel, low-tech, vraiment pour visibiliser toute la partie technique, humaine, sociale, toute cette réflexion là qu'on a de fond depuis très longtemps.
2: Oui, bien sûr. Alors ça tombe sous le sens, mais est-ce que autant poser la question, est-ce que le bricolage est-il accessible à toutes et à tous ?
1: Évidemment.
2: Et du coup, comment est-ce que vous faites pour que chacun et chacune se sente légitime à bricoler ? Est-ce qu'il y a encore ces bons vieux stéréotypes à déconstruire.
1: Oui.
2: Oui.
1: Ah oui. Oui. Oui. Alors moi j'ai eu la chance de ne jamais avoir eu cette contrainte familiale liée à tu ne prends pas un marteau, tu ne prends pas, mais au contraire. Mais par contre, dans le bricolage, on sent tout de suite un regard, des observations, des critiques très faciles, qui peuvent nous mettre en tant que femmes, et je pense que ça peut toucher aussi pas mal d'autres personnes, en question et en perte de confiance, tout simplement. Et en fait, non, je suis pas d'accord avec ça. Et je pense qu'on peut le travailler et que rien n'est jamais mobile. Donc faisons bouger les choses et participons à ça. Et donc les temps de Repair Café, les temps de technique sont des temps qui sont où on est mélangé, où il n'y a pas de sachant, où on est plus sur un temps de transmission et d'échange. Et sur ces deux semaines, par exemple, que tu as vécues, oui, tu as pu le voir, on est mélangé entre on sait pas, on essaye, on verra. Il y a aussi ça, c'est se donner le pouvoir, l'empowerment, vraiment la capacitation à y aller et sans se poser de questions. Et après, on se les posera. Bon, d'accord, si le trou n'est pas au bon endroit, bon, on rebouche, en fait, et on va le faire au bon endroit. Mais et tout est rattrapable aussi dans le bricolage. Enfin, non, je ne vais pas trop non plus. tout non plus.
2: Camille ne sera peut-être pas tout à fait d'accord.
1: Ouais, c'est clair. Ne m'écoute pas, Camille.
0: Du coup, on va faire une autre petite pause musicale et on va écouter Slomosar. C'est un groupe de desert rock norvégien qui est passé à l'Ampérage du coup dimanche et lundi soir. Donc je vous laisse écouter ça.
1: C'était génial.

0: Et ben j'espère que cette musique elle vous aura plu. C'est vraiment un super groupe qui est passé à l'ampérage. On va revenir un peu sur le low-tech et donc sur l'impact en fait que la mise en place du low-tech a. Du coup, selon HOP, c'est le halte à l'obsolescence programmée, on estime que les équipements électriques ça produit entre ça produit entre 75 et à 85% de l'émission de CO2, en fait la fabrication de ces objets-là. Et la production de déchets aussi est très conséquente. Est-ce que tu as une idée de la quantité de choses que vous ne jetez, enfin combien d'appareils vous jetiez avant peut-être avant de mettre en place cette réparation, et qu'est-ce que ça, où vous en êtes aujourd'hui?
1: Alors très peu, voire zéro. Puisque on récupère et on répare. Donc non, je crois que la poubelle autour de nos objets est vide. Elle est beaucoup plus remplie par chaque soirée, mais des déchets recyclables. Donc voilà, on s'en sort bien.
0: Ok. Souvent, en fait, on constate aussi que sur ces chiffres, en fait, on constate qu'il y a 40% des appareils qui tombent en panne seulement, qui sont réparés. Ouais, c'est vraiment peu, les gens. Ouais, c'est pour ça qu'on a une très grosse production de déchets. Alors que ces pannes-là, je pense que tu pourras nous en parler, souvent, c'est des pannes qui sont mineures.
1: Tout à fait.
0: C'est de la soudure.
1: Ouais, de la soudure ou un petit bout de plastique cassé. Et on connaît tous aussi cette obsolescence programmée. Donc, en fait, ouvrir son objet et aller farfouiller dedans. Alors, on découvre un paysage de composés de tellement de petites bestioles qu'on ne connaît pas. Et c'est assez chouette. Et en fait, bah, faut mettre les mains dedans. Hein. Faut pas avoir peur de qu'est-ce qu'on va y trouver, puisque de toute manière, c'est compliqué. Mais tout est compliqué. Donc en fait, autant se dire que c'est simple et que on va y arriver.
2: Alors, tu as commencé à nous en parler tout à l'heure. J'étais un peu coupé, mais là, on y est maintenant. comment ça va se passer avec le Repair Café? D'abord, qui sont les intervenants?
1: Oui.
2: Oui, qui sont?
1: Je réponds maintenant. J'attendais la liste des questions,
2: ah,
1: mais
2: non,
1: je peux répondre maintenant.
2: Je peux tout te les donner, il n'y a pas de souci. Alors, donc, est-ce qu'il faut s'inscrire? Est-ce qu'il faut amener son matériel? J'imagine que oui. Mais quel type d'objet? Et tu peux nous parler aussi de la date prévue, tu avais dit le 24 octobre, il me
1: exactement.
2: Semble,
1: c'est ça. Ouais.
2: Le lieu, ben, c'est l'ampérage, a priori.
1: C'est
2: et
1: ça.
2: Combien de temps ça va durer et combien ça coûte?
1: Ouais. Alors, cet après-midi, Repair Café, enfin après-midi, donc elle va se... Déjà, je vais décrire la journée, enfin là, on dit la journée, mais c'est entre midi et 17-18 heures. Donc la première partie midi 14h ce sera un repas qui nous sera offert par le Low-Tech Lab qui sera fabriqué à partir d'un objet que eux-mêmes ont fabriqué qui est le cuiseur à bois et qui est un gros wok qui fait cuire tous les aliments avec un feu qui est dessous.

0: nous parler de son ouvrage, ses recherches, là où il en est, etc. Et ensuite, on va avoir de 15h à, même, alors, à 14h, c'est la conférence, on va dire jusqu'à 15h30 la conférence, et ensuite vont commencer le Repair Café, où là on a trois personnes du Repair Café qui viennent, qui vont emmener des petites valisettes avec le matériel de réparation et vont accompagner chaque personne qui va venir avec son objet. Et ça sera jusqu'à 17h30 à peu près. L'entrée est gratuite, évidemment, sans inscription. On est dans l'expérimentation, on verra le nombre de personnes qui arrivent et on s'organisera avec ça. S'il y a trop de monde, ça veut dire qu'il y a beaucoup de gens qui ont envie. Donc
1: Beaucoup
0: on
1: de
0: peut
1: succès.
0: se dire que donner les horaires des Repair Cafés, à quels endroits on peut les trouver. C'est un réseau, en fait, les Repair Cafés. Et il y en a plusieurs sur la ville. Donc voilà, c'est à ces endroits-là aussi qu'on peut aller se ressourcer pour apprendre, échanger et puis réparer, au lieu d'être dans les chiffres de on ne répare pas et on jette.
2: J'ai un beau chiffre après sur ce qui se passe dans les Repair Cafés, vous inquiétez pas.
0: Ah, super. Vous avez bien planché le sujet, c'est bien. Et donc voilà, c'est un mélange vraiment entre ce qui peut se faire avec le repas et puis aussi c'est leur voilà, c'était un engagement qu'on a eu toute l'année avec eux et c'est génial qu'ils nous accompagnent aussi sur cet événement-là qui, l'espérons, se refera peut-être sur l'année, à voir s'il y a du monde ou pas le 24. C'est on expérimente.
2: Ça marche. Alors, je vais donner mon joli petit chiffre. On estime que quand quelqu'un vient avec son objet au Repair Café, dans un Repair Café, il y a 65 à 70% des objets qui sont ramenés, qui sont réparés dans la journée. Donc, c'est pas un petit impact, c'est quand même très important. Tu nous en as parlé du fait qu'il y ait déjà pas mal de Repair Café qui existaient. Pourquoi vous avez décidé d'en faire un lampérage? Est-ce qu'il y aura des particularités, par exemple, est-ce que vous allez pouvoir aider des gens à réparer du matériel de musique, plus précisément, peut-être que dans certains lieux, ou pas du tout?
0: Alors, on va tenter. Parce qu'avec nos trois experts du Repair Café, on essaye, on verra bien. Outils, objets de domestiques, tout ce qui est électronique, tout ce qui est mécanique, c'est là où c'est intéressant aussi d'aller gratter un peu et d'ouvrir et d'essayer de réparer. Mais on n'a pas non plus la science infuse et c'est possible qu'on fasse partie des 30% qui ne répareront pas. Hein. Mais soyons dans les 60.
2: Il y a l'expérience aussi qui est intéressante, même si on n'arrive pas à réparer. Peut-être que ça peut donner des idées, déclencher des choses.
0: Et puis juste dire cette facilité, en fait, juste autour d'une rencontre en plus. C'est là où c'est hyper intéressant, c'est parce qu'on va être en rencontre avec d'autres personnes. En fait, je l'ai expérimenté avec on avait une machine à glaçons qui ne fonctionnait plus à l'ampérage. Je suis allée en Repair Café pour le réparer et en fait, on était à trois sur l'objet, c'était génial. Et même un décibémètre qu'on a réussi à réparer aussi. Et j'ai appris la notion de, on a le tomber en panne et il existe aussi le tomber en marche. Et
1: Ah
0: en fait,
1: oui,
0: ce
1: d'accord.
0: décibémètre, on n'a pas compris. On l'a ouvert, on a nettoyé, on a changé deux, trois petits trucs, on a refermé et il s'est mis à marcher. Personne ne comprenait pourquoi, et il m'a sorti le « c'est tombé en marche
1: C'est tombé, j'ai jamais entendu cette
0: ».
1: expression.
0: Ouais, et en fait, il l'utilise beaucoup et en fait, c'est génial.
1: Ah oui,
0: Il y a quelque chose de...
1: c'est parlant, ouais.
0: Ouais, et poétique, je trouve
1: Oui,
0: aussi.
1: aussi, oui.
0: Tu tombes en marchant, c'est assez hallucinant. On est sur de l'acrobatie, limite. Donc c'est là où c'est intéressant.
1: Et est-ce que tu aurais des ressources à nous partager, des vidéos, des
0: Alors,
1: livres,
0: le livre Décarboner la culture, mais ça, c'est parce que c'est quelque chose dans laquelle nous on est. Après, deux têtes comme ça, on a La convivialité de Erwin Illich. On a, qu'est-ce qu'on a
1: C'est
0: d'autre?
1: quoi, c'est un livre?
0: C'est un livre
1: Oui.
0: et ça travaille sur la question du vélo et comment être par rapport à tous les objets qu'on utilise, l'éducation aussi. Il va sur des thèmes très très très larges et c'est assez fou. Qui sait qu'on a d'autres là de tête comme ça qui m'arrivent. J'en ai tellement, mais
2: Tu pourras nous préparer une liste pour le jour du
1: Oui,
2: Repair
1: c'est
2: Café,
1: ça.
2: peut-être.
0: Ah, génial. Ouais,
1: Et si
0: carrément.
1: on, ouais, si par où commencer quand on débute? peut-être que tu as

0: pas forcément la réponse.
1: Quand on débute quoi?
0: Ben le low-tech et le
1: réparation même. Moi je me dis, on vient avec son objet et on verra bien ce qui se passe. Mais en tout cas, franchir la porte avec cet objet qui est mal en point et qu'on va en prendre soin et qu'on va essayer de le sauver, c'est déjà énorme. Et voilà, c'est comme ça qu'on démarre en fait.
0: Oui.
2: Super.
0: C'est un bon début.
2: Ça me semble pas mal. Merci beaucoup en tout cas, Virginie, d'avoir répondu à toutes nos questions.
1: Merci à vous.
2: Est-ce que tu aurais un mot de la fin ou une chanson de la fin pour terminer ton interview?
1: Alors oui, on m'a demandé, il faut que je sois rapide, c'est ça?
0: Non, c'est
1: parce que je pourrais en parler pendant des heures, mais je ne vais pas le faire. J'ai bien compris. Dans le bureau, en fait, on est des générations différentes. Je suis une des plus anciennes générations. Et il y a une artiste que j'ai toujours écoutée depuis que j'ai passé le bac. Et que c'était Luce Nils, qui ne connaissait pas Björk. Et là, je me suis dit, comment c'est possible? Et donc, là, c'est une private joke pour Nils et Luce. Donc j'ai choisi Björk avec Suga, qui fait partie d'un album qui est magnifique qui s'appelle Homogénique et qui est autour de la question justement de notre environnement et comment en prendre soin. Et là, dans cette chanson, elle parle d'état d'urgence et c'est juste, on va dire, un moment d'opéra où elle ne parle pas que à nos sens d'ouïe, mais aussi à notre sens du corps et ce lien que l'on a avec le monde à travers notre corps. Et voilà, ça résonne de très très fort quand on l'écoute.
2: Et bah allez, on s'écoute ça alors.
1: Bonne écoute à tous, merci.

0: Merci d'avoir écouté Multiprise. On passe maintenant à la partie DJ set. Un grand merci aux équipes techniques et aux intervenants ainsi qu'à notre DJ du jour que nous allons vous présenter. Bonjour.
1: Bonjour, merci de me recevoir.
0: Avec plaisir, tu vas bien?
1: Ouais, ça va super.
0: Super, bah je te laisse te présenter toi en tant que personne, qui es-tu?
1: Alors moi je m'appelle Julie, j'habite dans la nature, dans la montagne. Et j'aime beaucoup lire, j'aime beaucoup la culture, j'essaie de m'intéresser à plein de choses. Voilà, pas que la musique, même si forcément ça fait en grande partie des choses qui me passionnent. Voilà.
0: Et maintenant, est-ce que tu veux nous présenter plutôt qui tu es en tant que DJ?
1: Ouais, alors DJ Nance, c'est un projet que j'ai depuis 3 ans. J'ai commencé en mixant à ma colocation. Je pense que ça arrive à pas mal de DJ de tomber sur un DJ qui leur fait toucher un peu les platines. Et en fait, j'ai toujours été hyper attirée par la pop en général. Et donc en fait, quand j'ai commencé à mixer de la musique électronique, qui m'a tout de suite touchée en fait, j'ai un peu plus divagué et je me suis vraiment retrouvée dans des sonorités trans, eurodance, hyperpop, forcément. Et donc c'est un peu le mélange de tout ça que je retransmets dans mon mix aujourd'hui. Et j'aime bien aussi avoir un travail de dig de sons plus anciens. Donc voilà, de trance et d'eurodance des années 90 et années 2000. Un peu d'archéologie.
0: Trop chouette. Est-ce que tu veux un peu nous parler de ton expérience au sein du parcours DJing du coup, que tu as dû faire à l'Ampérage?
1: Carrément. Je me suis inscrite au parcours DJing car j'avais très très envie de rencontrer d'autres DJ, de me former à des nouvelles techniques de mix. Et donc en fait le parcours a commencé en janvier, ça a duré tout l'hiver, donc on avait régulièrement des séances les lundis soirs. C'était vraiment le petit moment dans la semaine où voilà, on se retrouvait entre passionnés de musique électronique et on pouvait partager nos tips, on pouvait raffiner un petit peu nos techniques ou découvrir des nouvelles choses. Donc voilà.
0: Et c'est un parcours qui durait combien de temps?
1: Ah, c'est une bonne question. je crois que ça a dû durer 3 ou 4 mois, j'espère que je dis pas de bêtises.
0: Tu dirais que ça t'a apporté quoi toi aujourd'hui dans ta pratique musicale?
1: Je dirais que ça m'a apporté de l'ouverture d'esprit dans ma pratique musicale, parce que c'est vrai que quand on est DJ, en fait, on a facilement, si on mixe seul, en fait, on a facilement tendance à se refermer en fait sur ses petites techniques, ses petites manières de faire ses transitions. Et pour moi, le parcours DJing, en fait, ça a été hyper intéressant du point de vue en fait du brassage de techniques de mix, d'apprendre à déculpabiliser aussi. Bah voilà, de pas faire des transitions parfaites, de si on a du mal à caler à l'oreille par exemple, ce qui est un peu un big deal chez les DJ en général, bah comment est-ce qu'on fait une belle transition sans caler des beats. Donc voilà, c'était vraiment ça le gros plus de cet apprentissage.
0: Et est-ce que t'as pu mixer, enfin vous avez pu mixer à plusieurs du coup, c'est ça?
1: Oui.
0: C'était incroyable.
1: Donc oui, on a, donc pour le spectacle de fin d'année, entre guillemets, on a formé des B2B avec quelqu'un qui partageait un peu les mêmes attirances esthétiques que nous. Moi j'ai eu de la, en fait j'ai un petit peu galéré à trouver la bonne personne et il se trouve que un jour, enfin un soir du coup, je mixais au Baradi avec une amie avec qui j'ai l'habitude de mixer mais qui fait pas partie du parcours. Et en fait j'ai levé les yeux de la platine et j'ai aperçu du coup Ahmed, DJ Zarafa, big up à lui, qui me regardait du fond de la salle et il est venu me voir. Il m'a dit mais en fait j'aime trop ce que tu mixes, je mixe les mêmes trucs que toi, vas-y on mixe ensemble. Et en fait je pense que s'il était pas passé à cette soirée, on n'aurait pas pu former ce duo quoi.
0: Le hasard quoi finalement.
1: Ouais, le hasard.
0: Et pour celles qui connaissent pas, t'as dit B2B, qu'est-ce que ça veut dire?
1: Alors un B2B c'est un duo de DJ. Le but, c'est que chacun apporte les musiques qu'il aime pour faire une, entre guillemets, une surprise à l'autre. Donc, historiquement, c'était un peu une sorte de duel, de combat. Et en fait, la manière dont je le vois, moi aussi, aujourd'hui, c'est vraiment t'apportes des sons où tu sais qu'ils vont plaire à l'autre personne en face et tu lui en fais la surprise. Et en fait, le but, c'est de trouver ensemble une manière de faire des transitions, de se répondre, de faire un ping-pong. C'est une forme de jeu et c'est trop bien.
0: Est-ce que tu conseillerais du coup des personnes qui ont envie de se lancer ce parcours ?
1: Oui, je le conseille autour de moi. Et je pense que ça peut s'adresser à des personnes à la fois qui débutent dans le mix et à la fois des personnes, entre guillemets, plus confirmées qui ont envie de découvrir de nouvelles choses et de se perfectionner.
0: Trop chouette. Est-ce que tu as envie de nous parler d'un ou de plusieurs DJ peut-être, ou enfin t'en as un petit peu parlé, mais qui t'inspirent et pourquoi ?
1: J'aimerais parler du coup de Colleen Marianne, qui est une DJ et productrice de musique électronique française. Et elle crée des musiques plutôt de trance. Ce qui est particulier avec Marianne, c'est que du coup, elle fait du live. Donc sur scène, elle arrive avec ses machines. Et des fois, elle mixe ses propres morceaux sur scène. Voilà, c'est une artiste fantastique que je recommande à tout le monde, que ça soit à écouter chez soi, tranquille, dans sa voiture, en allant au boulot le matin, ou de la voir en live, elle est juste impressionnante.
0: Incroyable. Et t'as dit un truc tout à l'heure, donc je te pose la question, t'as dit que tu travaillais avec des sons un peu plus anciens. Moi, je suis un peu curieuse de comment tu les trouves.
1: Ok, alors... en fait, au début, j'étais pas du tout intéressée par les sons plus anciens, et en fait, un jour, je me suis rendue dans un Emmaüs à côté de chez mes grands-parents, et en fait, je suis tombée sur la section CD. Et en fait, là, il y avait une collection mais immense de CD d'Eurodance, de trance, qui avait dû, je pense, être déposée là suite à la fermeture d'une boîte de nuit ou suite à l'arrêt d'un DJ. Et en fait, c'était que des CD de trance, d'Eurodance des années 90. Et en fait, après, je les ai écoutés chez moi sur ma vieille radio. Et en fait, je suis tombée amoureuse de plein de morceaux qui sont sur ces CD et ces compiles. Donc voilà, donc pour moi, ça c'est ma manière de rechercher des morceaux anciens. Mais sinon, tout simplement, sur YouTube, il y a des super comptes de personnes qui archivent en fait des compiles ou des CD de musique électronique plus ancienne. Et ouais, c'est hyper intéressant et rafraîchissant aussi.
0: Est-ce que tu as peut-être envie de nous parler un peu plus de toi et de ta pratique ? Est-ce qu'il y a un moment particulier qui t'a marqué sur scène ?
1: Est-ce qu'il y a un moment particulier ? Oui. en fait, quand j'ai commencé à mixer, on m'a proposé de mixer pour MixArt, du coup l'association grenobloise, en soutien au festival Bien de Bourgeon, qui du coup avait subi une annulation suite à pas assez de places vendues. Et du coup, en fait, j'ai mixé dans la salle à Ève. Et c'était, j'ai mixé sur mon contrôleur, donc vraiment c'est pas du tout des platines professionnelles. J'avais invité mes amis à danser à côté de moi, comme une sorte de show. Enfin, vraiment c'était. Et j'avais même invité un mec que j'avais croisé en soirée et qui était sympa et j'avais dit bah, viens danser. Et voilà. Et c'était une super expérience. Par contre, vraiment mon set était, je pense, bien pourrave. Mais la salle était comble et l'ambiance était incroyable.
0: Incroyable. Est-ce que peut-être tu as aussi envie un peu de nous parler du set que tu vas jouer ce soir ?
1: Ouais, alors ce soir, j'ai essayé de penser le set comme quelque chose de, on va dire, progressif. Donc il y a un petit peu de la house, il y a aussi de la trance, parce que forcément j'avais envie de passer les morceaux qui me plaisent le plus. On pourra retrouver aussi un petit peu de reggae mais, et de la drum and bass. Voilà, en fait je suis vraiment sortie de ma zone de confort, je voulais proposer un truc un peu planant, un peu voilà, le set qu'on pourrait écouter en mangeant ce soir ou en cuisinant, voilà.
0: Trop chouette, est-ce que tu as envie de partager quelque chose d'autre peut-être ?
1: Je voulais faire un coucou à ma copine. Voilà, je t'aime.
0: Et ben, on va te laisser prendre place. Merci beaucoup.
1: Merci à toi.

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0: Salut, c'est Expression Jazz.
1: J'ai pas de retour.
0: Et 12 mesures, 3 accords de guitare, c'est la structure harmonique la plus courante du blues telle que nous la connaissons depuis longtemps. Et pourtant, dès l'origine, les créateurs du blues ne se sont pas enfermés dans ces fameuses 12 mesures. Il y aurait une contradiction évidente avec leur désir ardent de liberté dans le contexte d'un sud esclavagiste. Et ce soir, pourtant, on a tenté l'exercice de vous proposer du blues et du jazz en 12 mesures, ni plus ni moins. Tout simplement parce que cette structure nous est familière et populaire. Et pour réaliser cet exercice jubilatoire, mais pas si simple car il faut bien compter les mesures, et ben j'ai la chance d'accueillir dans ce studio un authentique amoureux de la musique américaine. Il officie sur les ondes de Campus depuis longtemps dans son émission Pastorale Mécanique. C'est tous les lundis soirs un coup de blues, de rock et de country. Salut Steph.
2: Salut Pierre, salut les amis. C'est un plaisir de vous retrouver ce soir et de ne pas laisser Pierre tout seul avec ces structures très complexes du jazz.
0: Surtout qu'on va rester tard. Hein.
2: On va rester tard, même si on ne sait compter que jusqu'à 12.
0: C'est vrai. Donc peut-être jusqu'à minuit. Prêt pour ce voyage au pays du blues, j'imagine. On va faire des allers-retours entre jazz proprement dit et blues, sans trop insister sur la distinction d'ailleurs, sans pour autant affirmer que c'est la même chose, ce qui serait faux, t'es d'accord ?
2: Absolument, et puis je tiens aussi à affirmer que si j'ai accepté ton invitation, mon ami Pierrot, c'est aussi parce que je suis un grand fan de jazz et que ça me permet aussi d'explorer ce terrain que j'explore parfois un peu dans Pastoral Mécanique également.
0: Mais tu sais que je suis un grand fan de rock aussi, hein, tu le sais ça.
2: Comme quoi, on a toujours des terrains sur lesquels on peut bêcher le jardin ensemble.
0: Ok, pour vous mettre un peu sur la voie de ce qu'on va vous raconter ce soir et de ce qu'on va écouter surtout, je vous propose d'écouter un premier blues, ça s'appelle justement The Blues. C'est parti

0: Jour de blues, The Blues, Marilou Williams avec la chanteuse Cynthia Tyson et le bassiste Butch Williams. C'est sur l'album My Mama Pinned a Rose on Me. Ça veut dire ma maman a accroché une rose. Voilà. Et c'est chez Pablo en 1978. Un très bel album, découvert vraiment tout récemment. C'est une chouette coïncidence car il dit beaucoup de notre sujet de ce soir, le jazz et le blues. Alors bien sûr, jazz et blues, c'est pas pareil. Le blues utilise des accords simples depuis ses origines lointaines jusqu'à aujourd'hui, alors que le jazz, à un moment donné de son évolution, va rendre les choses nettement plus complexes, accords bizarres, on va entendre tout ça, tempo qui s'accélère, longues impros, ça devient difficile à suivre pour la plupart des musiciens, puis des auditeurs, mais tout ça c'est bien connu, et c'est notre sujet du jour, les musiciens de jazz jouent du blues, souvent, régulièrement et dans sa forme canonique, 12 mesures qui ont changé le cours des choses, n'est-ce pas mon ami Steph ?
1: Oui, et tu parlais du blues qui s'est accéléré au travers du jazz, n'oublions pas que le blues qui s'accélère, ça a donné le rock'n'roll aussi, donc on se retrouve de toute façon sur ces terrains qui se chevauchent.
0: Bah ouais, et puis on reparlera aussi justement de ces moments un peu charnières où le rock balaye tout et les bluesmen d'ailleurs s'en plaignent, ils n'arrivent plus à vendre de disques et puis les jazzmen c'est pareil mais ça c'est 10 ans plus tard quand le jazz rock arrive, enfin bon bref c'est un éternel va-et-vient mais ce qui est intéressant...
1: Certains bluesmen se sont plaints même qu'on leur volait leur musique à travers le rock'n'roll.
0: Bah ouais bien sûr. Ouais.
1: Et on verra que c'est beaucoup plus complexe que ça bien évidemment. Qu'une histoire de blancs qui volent la musique au noir.
0: Oui, ça c'est évident, d'autant plus qu'on va passer quelques bons pères blancs, j'ai envie de dire aussi. On sera en mixité totale ce soir, n'est-ce pas Steph ?
1: Quelques missionnaires du blues vers la grande pop musique, si l'on peut dire.
0: Je voudrais revenir sur les notes de pochette de Marilou Williams. Et puis les notes de pochette, c'est super quand on fait une émission de jazz parce que ça explique quand même pas mal de choses, ça donne des clés. Et Marilou Williams, si vous la connaissez pas, c'était une grande dame. Elle a été mentor de beaucoup de boppers, Bud Powell, Thelonious Monk, quand ils étaient tout jeunes. Parce qu'elle, elle a commencé vraiment toute
1: donc
0: petite.
1: Donc des vrais pianistes, on peut le dire, oui. Grâce à elle.
0: Oui, complètement, ouais. Mais elle a commencé toute jeune, elle a commencé à 2 ans, 2 ans et demi. Il y avait tout le temps de la musique chez elle, et puis un jour, elle refait une petite mélodie au piano. Sa mère s'aperçoit tout de suite qu'elle a un don. Elle fait venir ses potes, les potes de la maman. Et puis, il y a le beau-père qui l'emmène dans les clubs. Et assis...
1: Faire le beau-père.
0: Mais ouais.
1: Le beau-père
0: non, pas
1: qui
0: encore.
1: Fait le beau-père.
0: Non, pas encore, parce que je crois qu'elle est née dans les années 20. Donc, on est en pleine période du swing. Et puis, un jour, elle a une révélation. Elle va à un concert de Lovie Austin. Alors, c'est une très grande oubliée, Lovie Austin, mais c'était une star à son époque. Et c'était une meneuse d'hommes, Lovie Austin. Et elle jouait de la main gauche, tu vois. Et de la main droite, elle dirigeait les 4 gars qui étaient avec elle. Et Marilou, la petite Marilou, 6 ans, elle dit bah, ça, c'est ça que je veux faire. C'est ça que je veux être, en fait. Et alors, elle n'a pas mené les hommes à la baguette. Elle en a formé un certain nombre, mais surtout ce qu'elle raconte dans ses notes de pochette, parce que ça c'est pour les petits aspects de sa bio, c'est qu'elle revenait immanquablement au blues en tant que musicienne de jazz. Et elle explique, elle raconte que quand elle est dans un set de jazz et qu'elle a elle sait pas trop où elle va, parce que le jazz ça peut emmener un peu loin, bon ok.
1: Et elle fait un blues. Même loin du public.
0: Et loin du public, même si Marilou, c'était pas trop trop son truc, mais c'est vrai que ça peut être des longs morceaux. Elle fait un blues, elle explique ça dans les notes, elle fait un blues strict, 12 mesures, et elle repart. Ça lui redonne le feeling, et elle dit, en fait, je fais plus trop vraiment la distinction, enfin... Je ne trouve vraiment la distinction, mais surtout ce qu'elle explique, c'est qu'il n'y a pas vraiment de distinction et que c'est une histoire de feeling. Alors nous, on a choisi de faire 12 mesures parce que ça sonne familier à nos oreilles. Donc avec ces petits va-et-vient de jazz et de blues, on va voir que c'est pas si compliqué en fait.
1: Bah, c'est le 12 mesures, c'est ce qui explique aussi qu'on peut s'exprimer, laisser s'exprimer ses sentiments, si l'on peut dire, puisque comme tu le disais, le 12 mesures, avec les trois accords, eh bien, c'est une structure tellement rigide quelque part et tellement accepté par le plus grand nombre qu'on peut jouer un blues sans s'en rendre compte et là, par là même, eh bien, laisser libre cours à son inspiration, justement, puisqu'on reste dans un cadre qui est très formaté, qui est finalement une zone de confort total, puisque même lorsque des musiciens entre eux venant de différents horizons veulent improviser, ne se connaissent pas, en général on part sur un blues, et là on voit ce que chacun a à offrir, le son qu'il a à offrir, et le style de musique qu'il a à offrir également.
0: Illustration par l'exemple ?
1: Par exemple,
0: quelque chose que
1: oui,
0: t'aimes
1: par
0: bien.
1: Exemple, hein. Par exemple, on peut le dire, Duke Ellington avec Charles Mingus et Max Roach, qui viennent quand même trois jazzmen de trois horizons, trois générations différentes, avec le vieux Duke, le Charles Mingus, on va dire, pas loin de la fleur de l'âge, même s'il faisait plus vieux que son âge finalement à l'époque. Vu tout ce qu'il a subi ou s'est fait subir, et puis Max Roach, bref, une jeune génération qui a rencontré une jeune génération de boppers qui a rencontré le vieux pape du swing, et il se retrouve sur le terrain du blues, donc avec cet album Money Jungle, c'est bien ça.
0: Exactement, et c'est REM Blues, c'est parti.

0: REM Blues sur le célèbre Money Jungle.
1: Et oui, ce qu'il ne faut pas oublier, mon ami Pierrot, c'est que le blues, ce n'est pas seulement les 12 mesures et les 3 accords, mais ça, on l'a entendu de manière très évidente sur ce REM Blues de Duke Ellington.
0: R pour Roach. E pour Ellington. M pour Mingus.
1: Eh bien, merci. J'irai au lit moins bête ce soir. Je croyais que c'était un groupe des années 90. Et oui, ce qu'on entend, alors on a parlé de la structure en 12 mesures, des fameux 3 accords, mais c'est aussi...
0: Ah oui, faut qu'on vous dise, on est 2 guitaristes, donc on va peut-être un peu vous embêter
1: et
0: avec
1: pianiste
0: nos...
1: Et contrebassiste aussi.
0: Oui, enfin pianiste légèrement. Non mais je t'en prie.
1: Et oui, le troisième paramètre qui est quand même absolument prépondérant, c'est quand même le fameux shuffle.
0: Exact. Ah, il y a un superbe shuffle là-dessus.
1: Le shuffle, et là on en a eu une belle démonstration, et on peut le dire, littéralement en roue libre de la part de ces 3 protagonistes. Et on l'a entendu avec la contrebasse de Charles Mingus, qui est vraiment très élastique et expressive. Et puis derrière, Max Roach sur la ride.
0: Hein. C'est sympa, parce que peut-être qu'il y a des gens qui connaissent, qui savent pas ce que c'est qu'un shuffle. Moi, je peux te le faire, si tu veux. C'est la première fois
1: que... Voilà, c'est une division par 3 du temps. Alors, en langage scientifique musical, on appelle ça un rythme ternaire. C'est une division par 3, c'est-à-dire...
0: Vous avez dit qu'on allait vous embêter.
1: 1, 2, 3, 1, 2, 3, 1, 2, 3. Alors attention, ce n'est pas une valse, puisque la valse, c'est 3 temps. Là, c'est des tiers de temps, en fait. Et donc, ça fait ce shuffle. Ta-ta-da-ta-da-ta-da-da-da-da. Pour ceux qui connaissent un petit peu la théorie musicale, on appelle ça aussi des triolets. Alors, il y a aussi une discussion quand même sur le shuffle, parce que beaucoup s'accordent à dire que c'est pas du pur ternaire et ce n'est plus du binaire, mais c'est quelque part entre les deux, en effet. C'est plutôt un binaire qui se traînerait un petit peu. Il y en a qui utilisent le terme hybride de Berner pour ça, hein. Donc, on est quelque part entre les deux. Et parmi les groupes, mes groupes préférés que je passe dans mon émission, il y en a qui sont des spécialistes de ce rythme un peu laid-back. C'est les 3 barbus de ZZ Top, par exemple.
0: Et qu'on écoutera peut-être, d'ailleurs.
1: Bah, peut-être, hein, si on est en forme. Et si tout le monde ne nous a pas quittés entre-temps.
0: Ça m'étonnerait. Même si, sur ce REM Blues, issu du célébrissime Money Jungle, Miles trouvait qu'il était mauvais. Tu le crois, ça, Steph?
1: Oui,
0: mais il était jaloux, peut-être, ce soir-là. Non,
1: je pense qu'il était
0: jaloux. De mauvais poils.
1: Voilà, comme très souvent. Ben.
0: En tout cas, Ellington était hyper content, parce que ce motif, il le reprend, tiens-toi bien, avec Coltrane, 9 jours plus tard seulement, dans les sessions Ellington-Coltrane sur Impulse, disque de chevet, dans un morceau qui s'appelle « The Feeling of Jazz ». Tu vois, c'est un blues aussi, mais en 20 mesures, donc éliminé au fils de notre playlist ce soir.
1: Oui, parce qu'on a dit, on ne sait pas compter à plus de 12.
0: Exact. D'ailleurs, on va retrouver Coltrane un petit peu plus tard, mais en attendant, je te propose d'introduire un titre que tu as choisi. On va changer de style. Qu'est-ce que tu as choisi?
1: Mais on va rester un peu sur, bah, pareil, sur
0: 12
1: sur
0: mesures.
1: Ce cheval, mais exact, ça doit faire 12 mesures.
0: Ah bah j'espère.
1: Sinon, en tout cas, on va retrouver une contrebasse très expressive, c'est celle de Willie Dixon, alors qui n'est pas classifié comme un contrebassiste de jazz, mais qui vient néanmoins de ce monde. C'est donc Willie Dixon qui lui-même a produit, écrit, réalisé nombre de sessions des bluesmen à Chicago, principalement pour le label Chess dans les années 50, mais aussi pour le label Cobra, je crois, puisqu'il y a un moment où Willie Dixon a fait une infidélité aux frères Chess, mais Willie Dixon a su forger ce son de Chicago pour des maîtres considérés comme des maîtres du blues, tels que Muddy Waters, Howlin' Wolf. C'est lui, Willie Dixon, qui a également découvert Bo Diddley ou Chuck Berry, donc également responsable du rock'n'roll, on peut le dire. Willie Dixon, qui également avait accompagné Memphis Slim lors de tournées en Europe dans les années 60, les fameuses tournées de l'American Folk Blues Festival qui sillonnaient la France, l'Allemagne, l'Angleterre. Ils allaient même jusqu'à jouer en Israël également. Et,
0: Qu'on embrasse.
1: Qu'on embrasse bien fort, surtout en
0: cette journée.
1: Du 7 octobre. Et donc, Willie Dixon, il a écumé le monde avec justement ce son de Chicago, entre autres, qu'il a forgé. Et l'exemple que je vous propose, c'est cette chanson « I just wanna make love to you ».
0: C'est beau, ça.
1: Avec la voix chaude de Muddy Waters, ça sonne comme un blues sorti du Delta, mais passé à l'électrocution. Et en contrepoint de la contrebasse de Willie Dixon, vous l'entendrez à l'intro, une contrebasse très élastique, avec des notes très tirées, ou que l'on a retrouvé chez Mingus avec le R.E.M. Blues, et aussi avec l'harmonica de Little Walter, qui est absolument déchirant, et ce qu'on appelait aussi cette harmonica, le Mississippi saxophone, tellement le son était compressé et saturé de l'harmonica passé dans des amplis à lampe.
0: Super casting. On écoute.
1: C'est parti.

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0: Le backdoorman, c'est l'homme qui attend derrière la porte.
1: On est en quelle année, là ?
2: Là, on est... Alors, backdoorman, je me souviens plus exactement. C'est plutôt les années... Là, c'est la fin des années 50, je dirais grossièrement entre les années 56 et 59. Et ce backdoorman, c'est aussi un morceau composé par Willie Dixon. Et vous l'avez entendu, vous l'avez entendu, si vous l'avez reconnu, c'est lui également qui jouait de la contrebasse à l'instar de
1: notre ami Mingus.
2: De notre ami, à l'instar de notre ami Mingus. Et surtout, qu'on a entendu sur le morceau précédent de Muddy Waters.
1: Ah oui, pardon.
2: D'où cette contrebasse bien élastique.
1: I don't want to make love to you. I just want to make love to you. Et Backdoorman de Howlin' Wolf.
2: Absolument. Et c'est assez emblématique d'enchaîner deux morceaux comme ça, des deux artistes emblématiques du blues de Chicago, parce que Muddy Waters et Howlin' Wolf, ils officiaient sur le même label, le label Chess Records, fondé par les deux frères Chess, Leonard et Phil Chess, c'était leur vrai nom, c'était des enfants d'immigrés d'Europe centrale, comme beaucoup de gens à l'époque, et qui ont fondé leur label en embauchant des bluesmen, des gens qui venaient beaucoup du sud, du Mississippi. C'était des gens, alors du Mississippi ou des États voisins, beaucoup de gens de noirs qui travaillaient dans les champs de coton, qui sont remontés ensuite vers les villes industrielles du nord pour pouvoir trouver d'autres débouchés professionnels et avoir un tant soit peu d'autonomie et pouvoir s'affranchir, même si c'était difficile puisque les salaires n'étaient pas forcément beaucoup plus élevés que dans le sud, mais au moins on s'affranchissait du joug, si l'on peut dire, des propriétaires de grandes plantations. C'est ce qu'ont fait Muddy Waters, Howlin' Wolf, Sonny Boy Williamson, tant d'autres artistes.
1: Muddy Waters, dans le petit jazz hot que je t'ai prêté, raconte quand même que pour un Howlin' Wolf, combien de gars restaient sur le carreau à jouer de la guitare dans leur cabane, dans le Delta.
2: Exactement. Et on peut le dire, Muddy Waters et Howlin' Wolf étaient quand même les deux gros dealers de musique de Chicago. D'autant plus qu'il y avait une véritable rivalité entre les deux hommes. Ils n'hésitaient pas entre eux à se piquer mutuellement leurs musiciens. On en a vu des fois à l'instar par exemple du guitariste attitré de Howlin' Wolf qui était Hubert Sumlin, qui à un moment donné est parti chez Muddy Waters, est revenu chez Howlin' Wolf, il se faisait casser la figure par le loup hurlant lui-même Howlin' Wolf, bref, que des histoires de gangsters de Chicago, si l'on peut dire. Mais en l'occurrence, ce sont nos gangsters préférés, les Gangsters of Love, ceux du blues, Muddy Waters et Howlin' Wolf.
1: On est à la fin des années 50 et il y a quand même B.B. King et un certain nombre de jeunes loups qui arrivent sur le marché du blues. Ils se font un peu coiffer au poteau par B.B. ou pas trop à cette époque-là quand même ?
2: Alors B.B. tournait effectivement beaucoup dans le Nord, mais il était... peut-être et éventuellement sur un autre créneau également, avec un blues beaucoup plus sophistiqué. Un peu de jazz également, vers quelque chose et un style aussi différent, beaucoup plus en note à note. Et B.B. King, mais qui lui également venait de la région de Memphis. Lui aussi avait enregistré quelques faces à Memphis et puis... Et puis il a fait carrière sur un chemin à la fois géographique et stylistique un peu différent de nos deux gangsters, Muddy Waters et Howlin' Wolf.
1: En tout cas, ça reste un shouter, comme on dit, et on aura peut-être l'occasion d'en écouter par la suite. Qu'est-ce qu'on écoute ?
2: Pourquoi pas ?
1: Qu'est-ce qu'on écoute là ? Un troisième morceau de ton cru ?
2: Eh bien allez, on va enchaîner. Alors, on a beaucoup parlé... Alors, justement, tu parlais des bluesmen qui ont un peu souffert de l'arrivée du rock'n'roll qui avait tout balayé à cette même époque. Donc, on est en plein dans les années 50. Effectivement, il y avait des rockers blancs qui sont arrivés sur la scène, qui, eux, ont fait ce qu'on appelle le crossover aux États-Unis, c'est-à-dire qui ont dépassé le champ de la musique dans lesquelles ils étaient cantonnés, soit des... parce qu'il y avait trois grands types de classements que l'on retrouve aujourd'hui dans la musique américaine, qui est très formatée quand même. Il y avait le classement race music. Alors race music, littéralement la musique raciale, ce qui correspond aujourd'hui au classement R&B, par exemple. Et puis à côté, il y avait ce qu'on appelait le hillbilly. Alors, ce qui était comme terminologie pas forcément beaucoup mieux, parce que hillbilly, ça veut dire littéralement péquenaud des montagnes. Donc, il y avait la musique, si l'on peut dire, des nègres d'un côté, et celle des péquenauds des montagnes de l'autre. Donc, c'est vous dire...
3: Donc, il y a des terrains d'entente.
2: On pouvait considérer les gens un petit peu comme de la chair à canon du moment qu'ils enregistraient des disques.
3: Ouais, et puis qu'il y en avait d'autres qui les achetaient.
2: Oui, après ça a évolué. Ces hits, ces classements, c'est devenu ensuite les classements rhythm and blues et country and western. Donc
3: c'est déjà un peu plus chic.
2: Voilà, un peu plus chic également. Et puis aujourd'hui, on retrouve le R&B et le country tout simplement. Et bref, il y a ces petits jeunes blancs que d'ailleurs que quelques bluesmen de l'époque ont accusé de voler leur musique, puisque le blues, comme l'avait dit lui-même Muddy Waters, le blues a eu un enfant bâtard, ils l'ont appelé le rock'n'roll, et on sait que l'artiste emblématique, celui qui a le plus de succès, c'était le King Elvis, qui a été très influencé par le blues, mais pas seulement. Il a été également très influencé par la musique country. Il a fait un crossover, si l'on peut dire, donc entre les deux. Et ce crossover, c'est parvenir dans les charts, les classements pop. Donc là, on va retrouver les Sinatra, les chanteuses à succès de l'époque, comme par exemple Patti... Patti Label, par exemple, un peu ces crooners et ces crooneuses, et arrivaient comme ça des jeunes rockers blancs, mais aussi quelques noirs, comme Little Richard ou Chuck Berry. D'ailleurs, Little Richard a eu l'attitude inverse, puisqu'il a dit, alors est-ce que c'est de manière ironique ou peut-être hypocrite, on n'en sait rien, mais on peut penser que venant de la part de Little Richard, c'était sincère, où il a dit clairement « Elvis nous a ouvert les portes », sous-entendu à nous autres, les artistes noirs également, puisque c'est vrai que Little Richard ou Chuck Berry ont quand même pu à l'époque bénéficier de cette grande vague du rock'n'roll. Alors le morceau que je te propose maintenant, ça sera un morceau du King Elvis, avec un blues qu'il a repris d'une de ses plus grosses influences, qui a fait de ce bluesman quelque part le parrain... peut-être involontaire, mais réel, du rockabilly, c'est-à-dire Arthur Crudup, Arthur Big Boy Crudup. Big Boy, c'était son surnom parce que c'était un personnage énorme, encore plus énorme que Willie Dixon ou Howlin' Wolf, qui étaient quand même déjà deux personnes de gros gabarit, si l'on peut dire. Et Arthur Crudup a fait hériter à Elvis quand même de trois morceaux qui ont été enregistrés à la même période, entre le That's Alright Mama, le My Baby Left Me. Ces succès d'Elvis étaient des morceaux d'Arthur Crudup, parce que Elvis aimait sincèrement Arthur Crudup et qu'il achetait les disques d'Arthur Crudup. Et le morceau que je vous propose, c'est la troisième reprise d'Elvis de Arthur Crudup. C'est ce So Glad You're Mine, qui est un véritable blues, et vous allez l'entendre avec cette voix veloutée d'Elvis, et derrière la contrebasse, non pas de Willie Dixon ni de Charles Mingus, mais de Bill Black, et la guitare derrière de Scotty Moore.
3: Fameux Scotty Moore.
2: Le fameux guitariste Scotty Moore, qui avait fait dire au guitariste des Stones, Keith Richards, que lui ne rêvait pas de devenir Elvis, mais qu'il rêvait de devenir Scotty Moore.
3: Ça ressemble bien à ce que voilà. Notre ami Kiss. Bon, bah c'est parti.
2: Donc, So Glad, So Glad You're Mine, avec aussi au piano, le piano est très important, c'est, je crois, Dudley Brooks, qui faisait partie aussi de toutes ces sessions de l'époque. Ces pianistes qu'on retrouve sur les sessions d'Elvis, eux étaient aussi des gens qui avaient fait partie d'orchestres de swing ou de jazz auparavant, comme par exemple des orchestres de Lionel Hampton ou comme ça, qui ont, mis au monde, si l'on peut dire, mis au monde musical, ces pianistes qu'on entend aussi sur les morceaux d'Elvis. C'est parti donc ce So Glad You're Mine, morceau d'Arthur Crudup, le parrain du rockabilly, pour le King Elvis Presley. 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
3: Et c'est Expression Jazz.
2: C'est Expression Jazz.

0: Train Slow Blues, c'était John Coltrane bien sûr, c'est sur l'album Lodge Live, c'est sorti en 61 sur Prestige, mais ça a été enregistré en 57, toute une histoire, ces enregistrements et ces sorties beaucoup plus tardives, ça restait sur des étagères, ça dormait un petit peu et puis le producteur décidait de les sortir au bon moment, en 61 Coltrane explose, bon bref on connaît ça tout ça, on va pas vous raconter, c'est pas l'idée. Par contre, ce que je voulais dire sur cet album, quand même...
1: Mais il était quand même tellement prolifique à l'époque qu'il pouvait se permettre d'enregistrer des morceaux qui sortaient un peu de ce qu'il avait l'habitude de vendre, en tout cas, d'où ses blues.
0: Alors, pas tout à fait, si je peux me permettre. Parce qu'en fait, il y avait toujours un blues. C'était une obligation de la production. T'avais quand même l'idée pour justement redonner un peu de souffle aux envolées lyriques des jazzmen de la fin des années 50, de faire un bon petit blues, comme ça rassurait tout le monde. Le gars pouvait quand même bien s'éclater, et là c'est Coltrane, on entend bien qu'il est sur un terrain qu'il apprécie énormément, il est accompagné de Earl May à la contrebasse et du grand Art Taylor à la batterie. Et voilà, ça permettait, si tu veux, aux auditeurs, aux acheteurs des

0: Ils disent, bon, je vais retrouver un bon blues de toute façon. Même si le disque ne me plaît pas, au moins j'aurai un blues. C'était un peu ça l'idée, tu vois. Avant, on a écouté... Alors, Elvis.
1: Alors, et c'est intéressant, là, tu parles
0: de. J'annonce les titres, quand même. So Glad You're Mine, et un morceau que je ne connaissais pas, sur lequel j'avais envie de t'entendre aussi, Dark Muddy Bottom, de Billy Lee Ridley. Et ce morceau, je le dédicace à Tim, si tu nous écoutes. Mais maintenant, tu peux y aller.
1: Voilà, Tim, c'était pour toi ce Dark Muddy Bottom de Billy Lee Ridley. Littéralement, le derrière noir et boueux, c'est ça. Billy Lee Ridley, qui était un collègue, un conscrit d'Elvis, on peut le dire. Il a aussi enregistré chez Sun Records, chez Sam Phillips à Memphis, entre les années 56 et 59. Et Billy Lee Ridley avait son groupe qui s'intitulait les Little Green Men, les petits hommes verts, littéralement. Il avait même eu un énorme tube avec Flying Saucer Rock'n'Roll, le rock'n'roll de la soucoupe volante, puisqu'à l'époque, on était obsédé par les invasions de Martiens. Alors, on confondait les Martiens, les communistes, bref, on avait peur des invasions. Et d'où ce morceau de rock'n'roll qui a été un tube absolument phénoménal, qui jouait un petit peu de manière très humoristique sur les peurs de l'époque. Et donc Billy Lee Ridley s'était fait plutôt un nom sur une voix très à la fois gutturale et très aiguë, avec ses morceaux comme Flying Saucer Rock'n'Roll ou Red Hot. Et là, ce Dark Muddy Bottom tranche littéralement, puisqu'on retrouve un Billy Lee Ridley avec une voix très grave et avec un morceau très lent. Ça à l'époque, ça n'était jamais sorti, c'est sorti beaucoup plus tard, c'était dans des sessions comme ça, puisque chez Sun Records, on prenait le temps d'enregistrer un petit peu ce qu'on voulait. Et du côté du public blanc, ce qu'il est intéressant de noter à cette époque-là, qu'il faut le dire, était quand même très ségrégé, hein. Il y avait quand même l'apartheid dans le sud des États-Unis. Pour rassurer, à l'instar du public du jazz, qui peut-être pouvaient être rassurés si leur jazzman préféré ou ceux qui pouvaient aimer faisaient un petit blues de temps en temps sur une face B de 45 tours, même s'ils enregistraient plutôt des albums à l'époque. Du côté du public blanc et du côté donc de ceux qui pouvaient découvrir les rockers blancs, très souvent, c'était la pratique sur la face B de chanter une ballade ou un morceau country pour revenir aux racines. Ah, la démarche est toujours la même, c'est revenir aux racines.
0: Alors, faut dire, ça c'est vrai, mais il faut dire quand même qu'ils aimaient ça, ils ne se forçaient pas. Je veux dire, le jazzman qui joue un blues, c'est vraiment dans son corps lui-même. Et Marie-Lou le disait, c'est d'abord une affaire de feeling. Donc, la manière de jouer le blues, la manière de jouer une ballade, bon... C'est pas vraiment très important la case dans laquelle on se met, l'important c'est comment tu le joues en fait.
1: Exactement, c'est le retour aux racines et c'est quelque part ce qui nous a peut-être amené à la musique aussi avant qu'on fasse des choses qui sortent des sentiers battus ou qui emmènent le public vers d'autres horizons.
0: C'est d'ailleurs vers d'autres horizons qu'on a décidé de vous emmener. Et le jazzman charnière de tout ça, bien sûr, c'est Charlie Parker. On écoute Blues for Alice. Et je dédicace ce morceau à Alice.
1: À toi, Alice.

0: Charlie Parker, bien sûr, avec Red Rodney à la trompette, John Lewis au piano, Ray Brown à la basse, Kenny Clark à la batterie. C'était pour RCA le 8 août 1951 à New York.
1: C'est sur le label du King à l'époque.
0: Mais oui, bien sûr, bien sûr.
1: Ils étaient collègues,
0: ouais. Je pense qu'ils pouvaient s'écouter de toute façon. Je relisais un truc il n'y a pas longtemps de B.B. King, c'est étonnant, la biographie de B.B. King. Le gars écoutait Pat Metheny, il écoutait absolument tout le monde. Je veux dire, la curiosité de ces grands bons hommes est indépassable. Là, effectivement, on est quand même encore en 51, donc les choses débutent. Pourquoi j'avais envie de passer par Kurt ? Parce que dans cette deuxième partie de l'émission, on va aller un peu triturer le blues, voir ce que des gars en ont fait. Et c'est en jazz, en tout cas, c'est grâce à Parker que tout a changé. C'est à peu près, enfin c'est la deuxième révolution après Armstrong. Tu sais que Miles Davis, quand on lui demande un jour « c'est quoi le jazz, Miles, pour vous ?», il répond « le jazz, c'est Armstrong et Parker ». Bon, tout le monde a sa définition du jazz, mais le truc c'était quand même de dire « voilà, là il y a un langage qui a été inventé, celui de Parker, celui dont tout le monde va s'inspirer en jazz par la suite ». Et en fait, tiens, ça m'intéresse d'avoir ton point de vue de guitariste. Toi, quand tu bosses ta guitare et que tu fais un blues avec ses accords tordus, tu t'arraches les cheveux ou ça te plaît ?
1: Ça dépend. Tu peux te retrouver à inventer, trouver des accords qui existent déjà, puisque la totalité des accords, je pense, sont répertoriés. Mais l'avantage du blues, c'est que tu peux, en effet, te permettre d'embellir la fameuse grille de 12 accords, et c'est ça qu'elle permet aussi, c'est-à-dire qu'il y a les fameux 3 accords, mais tu peux rajouter un 4e, un 5e, 6e accord sur la première partie de la grille pour embellir, ou comme tu le disais tout à l'heure, triturer un peu cette grille, mais tout en restant dans le mécanisme du blues, si je puis dire. Et puis, tu peux toujours te débrouiller avec des gammes pentatoniques ou comme ça, mais bien sûr, il faut pouvoir en sortir également, parce que les guitaristes, en général, ont tendance à se restreindre, à rester prisonniers de une ou deux positions sur le manche pour jouer des pentatoniques, alors que tout le manche permet de le faire, et d'autant plus le blues, puisque si le format est lui-même aussi rigide, c'est qu'il permet aussi à l'intérieur de pouvoir y placer autre chose. Il est très aéré.
0: Dans le voyage au pays du blues, qui a été un petit peu l'inspiration de cette émission qu'on a voulu faire tous les deux, le voyage au pays du blues, c'est une enquête menée par des journalistes de Jazz Hot à la fin des années 50, 59, 58, 59. Et il y a un joli passage justement qui me revient en t'écoutant. C'est quand John Lee Hooker rencontre un type, alors je m'en rappelle plus son nom, et le type dit à John Lee, dis donc, tu devrais essayer les accords qu'on joue maintenant, les accords un petit peu compliqués. Et là il y a John Lee qui dit, mais surtout pas, parce que si je me mets à jouer ça, je vais perdre le feeling.
1: Exactement, et je peux même te dire texto ce que dans le texte du voyage au pays du blues, donc de Jacques Demaître et de Marcel Chauvard, hein, les deux plumes, les deux éminentes plumes de Jazz Hot. Donc le propos qu'ils ont rapporté de cette conversation, donc entre John Lee Hooker et puis son collègue, c'était Emmett Sleigh, je crois, c'est ça. Ça se passait à Detroit, puisque on n'était pas à Chicago ni à New York, on était à Detroit, dans l'arrière-boutique de Joe Van Battle. C'était un disquaire, en fait, chez comme beaucoup de disquaires, où on enregistrait, en fait, dans l'arrière-boutique, avec un magnéto, tout simplement, et Little Sonny, de son vrai nom Aaron Willis, et Emmett Sleigh, accompagné du pianiste Floyd Taylor, qui a enregistré le célèbre Hucklebuck avec Paul Williams, sont arrivés et se joignent à la conversation. Donc là, c'est Jacques Chauvard et Marcel Demaître qui parlent. Nous sommes réunis dans le studio et le whisky coule généreusement. Hooker et Sleigh se passent une guitare trouvée dans un coin et chantent pour nous avec Little Sonny. leur chant est entrecoupé de discussions animées sur la musique. « Tiens, Hooker, tu devrais apprendre la musique pour jouer correctement de la guitare », dit Emmett Sley. « Correctement ?» grommelle Hooker. « Je joue comme je sens, ça me suffit. Si j'apprenais à jouer comme tu le veux, je perdrais mon feeling pour le blues. » Se sentant visé, Sley réplique vivement. « Regarde bien, je joue correctement, mais ça ne m'empêche pas de jouer le vrai blues quand je veux. Écoute-moi bien, personne n'a jamais rien perdu à s'éduquer. L'éducation, c'est tout dans la vie. »
0: Magnifique, dis donc. Alors, on va enchaîner avec un... C'était complètement inattendu, je ne pensais pas que tu avais ce... Mais comme moi, ça t'a marqué ce passage. Tiens, d'ailleurs, tu as ramené les Jazz Hot que je t'avais prêté, du coup.
1: Ils sont dans mon sac, mon
0: génial.
1: Petit Pierrot.
0: Parce qu'en fait, il faut que je vous dise que Steph avait fait une super émission, d'ailleurs, que vous pouvez réécouter en podcast hein, sur campusgrenoble.org. Dans Pastoral Mécanique, donc, et...
1: Avec la répétition de ce que je viens de raconter.
0: Exactement. Mais t'avais fait l'émission en combien de numéros, non? Un ou deux, non?
1: En une heure.
0: En une heure, ouais.
1: En une heure, okay. Seulement.
0: Et, bah merci, on va se feuilleter ça pendant qu'on écoute le prochain morceau. Et tu as ramené le bouquin qui est sorti de cette enquête, qui s'appelle
1: Voyage au pays du blues, qui compile donc toute une série d'articles qui étaient sortis dans Jazz Hot dans les années 59-60. Et donc l'ensemble de ces articles a été réédité, compilé dans un ouvrage donc de Jacques Demaître et Marcel Chauvin, puisque c'est eux qui avait fait le voyage et qui l'avait raconté dans cette série d'articles, qui a été donc compilé et édité aux éditions, les éditions éminemment doctorantes de la musique en France, c'est Le Mot et le Reste, hein, puisque là, il y a une collection impressionnante de littérature musicale. Et là, avec ce magnifique livre, avec les photos, justement, de nos deux journalistes, avec des photos absolument splendides, puisque les musiciens sont pris sur le vif et on a l'impression d'être à côté quand on lit le livre et que l'on regarde les photos. On voit un tout jeune Buddy Guy, par exemple. On voit les ambassadeurs Muddy Waters et Howlin' Wolf, déjà bien établis dans le blues. On voit aussi Kokomo Arnold, qui c'est intéressant, puisque Muddy Waters, on est en 1959. Enfin, c'était un voyage en 1958, en l'occurrence, et raconté en 1959. Mais Muddy Waters parle, donc à cette époque-là, de Kokomo Arnold, qui était présent physiquement, hein, et qui tape le bœuf avec eux. Mais Muddy Waters en parle à l'imparfait, déjà à l'époque. C'est vous dire si on pouvait tomber très vite dans l'oubli en tant qu'artiste.
0: On va écouter justement comment on triture ces 12 mesures de blues. Et je vous
1: tiens,
0: propose...
1: attends, là on ne voit pas la radio, mais tu vois, Pierrot, je te montre la photo de Johnny Hooker pendant cette fameuse conversation avec Emmett Sley sur le feeling dans le blues, dans l'arrière-boutique.
0: On s'y croirait,
1: tu vois. C'est, et Johnny là qui pose, et puis avec d'autres photos du même Johnny Hooker dans la rue avec ses amis bluesmen, tu vois.
0: Super bouquin. C'est les photos de, mais tu l'as dit tout à l'heure, donc, mais là, dans une très très belle édition, c'était un peu la minute promo, hein, finalement, Le Mot et le Reste, je sais pas, je crois.
1: Exactement,
0: qu'ils ont... il faut qu'ils nous envoient des bouquins.
1: 3 ans en fait. D'écart, mais oh. le livre, on peut toujours le trouver dans toutes les bonnes librairies et dans toutes les bonnes bibliothèques.
0: On va écouter donc, disais-je, Chick Corea, et ça s'appelle Matrix.

0: Et oui, vous êtes bien sur le 90.8 Radio Campus Grenoble, c'était le grand Johnny Winter.
1: Oh yeah.
0: Mojo Boogie. Johnny, que tu as eu la chance de voir, tu m'as appris ça hier.
1: Exactement.
0: Et pas une, mais deux fois.
1: Deux fois, Johnny Winter, je l'ai vu une fois en 2009 en Allemagne. Et l'autre fois, c'était en 2012 à la Source à Fontaine.
0: Et deux ans avant sa mort.
1: Deux ans, oui, c'était pas longtemps avant sa mort, mais les deux fois, il jouait de toute façon assis sur une chaise. Il était bien moins fringant que dans les années 70.
0: Le fameux Captured Live.
1: Le fameux Captured Live ou encore le fameux set à Woodstock également. Hein. Néanmoins, la performance était incandescente, même s'il ne sautait pas partout comme pouvait le faire Mick Jagger. Parce que Johnny Winter, il est guitariste et chanteur. Les concerts, eh bien, toujours avec sa bonne vieille Gibson Firebird, son bottleneck en métal pour faire toutes ses parties de slide guitare. Et alors des concerts qui ne dépassaient pas une heure et quart quand même.
0: T'es fatigué à la fin, c'est ça ?
1: T'es quand même assez fatigué. Mais on
0: T'es pas vieux hein, pourtant, mais bon, un peu malade quand même. Sur la...
1: C'est vrai qu'il faisait plus vieux que son âge. Mmh. Alors ses cheveux blancs n'arrangeaient rien, mais il les avait depuis toujours, ses cheveux blancs. Puisque Johnny Winter était albino, c'est ce qui faisait dire à beaucoup de gens qui chroniquaient sa musique que eh bien ce musicien albino, c'était le plus noir des musiciens blancs.
0: Mais ouais, bien hein, sûr. Bien
1: c'est
0: sûr.
1: Pas magnifique.
0: Mais il
1: ça.
0: Était adulé par le public noir. Bon, c'était un Texan.
1: Comme c'était un Texan.
0: John Luker.
1: Comme Albert Collins, comme Lightning Hopkins,
0: bien
1: comme
0: sûr.
1: Stevie Ray Vaughan ou les ZZ Top, par exemple, également. Et Johnny Winter était aussi également responsable, l'artisan, si l'on peut dire, du retour de Muddy Waters dans les années 70. Hein,
0: Raconte un petit peu le revival blues, parce que les gars ont quand même vachement souffert de l'arrivée du rock'n'roll, un petit peu comme les jazzmen ont souffert avec le jazz rock dans les années 70. Là, c'est quand même largement avant, c'est 20 ans avant, dans les années 50 quand le rock'n'roll arrive. Mais le revival blues des années 60, et puis alors 70 évidemment, c'est quoi le rôle de gars comme Johnny Winter, en fait ? C'est par leur audience, c'est par leur talent, évidemment, leur connexion aussi ?
1: Eh bien, c'est un peu tout ça, puisque Johnny Winter, à cette époque-là, dans les années 70, jouait dans des stades aux États-Unis.
0: Ouais, c'est ça, ouais.
1: Comme nos amis de ZZ Top, également. Donc, et sans oublier aussi nos fameux... musiciens britanniques du British Blues Boom dans les années 60 qui eux-mêmes ont carrément apporté le blues et le rhythm and blues partout dans le monde.
0: Mais est-ce qu'ils ont autant payé leur dû que Johnny Winter ?
1: Peut-être pas, bien qu'il l'ait fait peut-être plus tard. En tout cas, il y a quand même eu des sessions à Londres de Howlin' Wolf, par exemple, à la toute fin des années 60, début 70, avec des gens comme Eric Clapton ou Jeff Beck. Mais Johnny Winter, lui, a beaucoup plus pris les choses en main, puisqu'il a produit quand même les trois albums de Muddy Waters du retour d'ailleurs sur le même label que lui sur Blue Sky, et ça on est même dans les années 75-76, pas avant. Donc Muddy Waters avait quand même bien traversé son désert, et là il réenregistre des morceaux avec les arrangements de Johnny Winter, et donc le fameux Manish Boy qui était quand même un classique du répertoire de Muddy Waters dès les années 50. Mais aujourd'hui, les générations qui ont succédé après à partir des années 80 probablement ne connaissent que la version produite par Johnny Winter, c'est-à-dire la version de 1977 de Manish Boy, qui avait même servi d'illustration musicale à une fameuse publicité pour un blue jean dans les années 90 avec un logo rouge. Hein, sur le denim bleu, le fameux Manish Boy de Muddy Waters qu'on entend sur cette pub, eh bien, c'était la version produite par Johnny Winter dans les années 70 et non pas la version originale que Muddy Waters avait enregistrée avec Willie Dixon.
0: Il y a des gens qui ont découvert Muddy Waters et tout un tas de types par une chanson qui me vient en tête. Je vais te la lire, je ne vais pas la chanter, je vais te lire juste ce petit passage. et vous allez certainement reconnaître certains d'entre vous. « He roller coaster, he got, early one, I got, muddy water, he won, mojo filter, he say, one and one, and one is three, got to be good looking, cause he's so hard to see. 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
1: sur une grille, exactement.
0: Oui, oui, il y a plein de gens qui ont découvert Muddy Waters par cette chanson, je crois, de 68 ou de 69, qui signe un petit peu le... Enfin, celle-là et plein d'autres, de tous les guitaristes, tous les groupes de rock dont tu as parlé, qui payent un petit peu leur écho à tous ces bluesmen. T'en as rencontré au cours de tes voyages dans le sud des États-Unis des gars qui jouaient un petit peu comme ça au coin de la rue?
1: Ah non, alors parce que je ne suis jamais allé dans le Mississippi. Ici, à Memphis. Mais bon, Memphis, c'est un peu le Disneyland du blues, si l'on peut dire. C'est très touristique. Donc forcément, tu peux trouver des guitaristes, des bluesmen ou des blueswomen, bien évidemment aussi à chaque coin de rue, mais parce que c'est plus parce que c'est une ville touristique autour de l'aspect historique du blues qu'une ville véritablement motrice aujourd'hui dans le blues. De façon, aujourd'hui, tout est global, si l'on peut dire. Mais Memphis n'est pas forcément une scène, la scène du blues comme elle a pu l'être dans les années 50. Aujourd'hui, je pense que des villes comme Austin, Texas, sont beaucoup plus effervescentes dans le domaine. Mais pour te dire, j'ai croisé des gens comme ça dans des boeufs sur Beale Street, par exemple, qui est l'artère de Memphis, où il y a plein de néons et plein de clubs de blues, dont le B.B. King's Blues Club, par exemple. Et on peut toujours tomber, enfin, en tout cas, à l'époque où j'y étais, ça fait quand même à Memphis plus de 25 ans. C'était encore le cas. Maintenant, on est passé dans le troisième millénaire. C'est peut-être un peu différent. En revanche, un célèbre, ça me rappelle, on a parlé de Johnny Winter tout à l'heure, en Allemagne, sur la même scène, mais ce n'était pas le même jour. J'avais pu voir Honey Boy Edwards, qui lui est vraiment un bluesman de la toute première génération, de la génération de Robert Johnson. Et lorsque je l'ai vu, Honey Boy Edwards, puisque Honey Boy Edwards...
0: Alors attends, je te coupe, il faut quand même dire... Là les Robert Johnson, c'est quoi, les années 20? Donc quand tu dis compère de Robert
1: les
0: Johnson,
1: années 30, ouais.
0: Les années 30, donc là, t'as vu un gars qui était vraiment vieux.
1: Exactement, puisque... Il avait autour de 90 ans lorsque je l'ai vu sur scène. Il avait une voix très chevrotante. Il était accompagné de musiciens locaux, donc qui assuraient, on peut dire, vraiment la section rythmique. Mais au-delà de la performance qui était celle d'un vieil homme, qui était une belle performance, mais bien sûr pas aussi énergétique qu'un Mick Jagger qui est presque au même âge maintenant.
0: On se demande comment il fait.
1: Mais c'était une superbe performance. Et puis surtout, c'était voir un personnage qui avait vécu les débuts du blues commercial.
0: Et puis qui avait été compagnon de route de Robert Johnson. Toi, tu dois savoir ça, peut-être. Quand Alan Lomax et les gars de la librairie du Congrès, enfin ce qui est maintenant conservé à la bibliothèque du Congrès à Washington,
1: oui.
0: Est-ce qu'ils ont pu finalement mettre la main sur Robert Johnson ou pas?
1: Non, parce que les seuls, c'était ceux qui enregistraient pour le label Vocalion à l'époque, dans les années 30, qui étaient ce qu'on appelle des talent scouts, qui chassaient les talents à travers la campagne. Alors, pas avec les mêmes, la même optique que Lomax.
0: Oui, Lomax, c'était vraiment plutôt pour conserver
1: la documentation, la conservation. C'était quasiment de l'ethnologie que faisait Lomax. C'était vraiment un travail de sociologue, ethnomusicologue, dans l'idée de conservation d'une culture. Avec nos compères de Vocalion, c'était plus pour enregistrer de la musique qui puisse vendre. Et c'est dans ce cadre-là, dans ce contexte, que Robert Johnson a été enregistré à San Antonio et Dallas, dans les années 1936 et 1937. Et donc, c'est les deux, trois seules sessions d'enregistrement qu'on a de Robert Johnson. Bien que quelques années plus tard, alors je n'ai plus en tête l'année exacte, mais il y avait John Hammond, qui était le patron artistique du label Columbia à New York, qui voulait organiser un grand concert au Carnegie Hall en invitant des artistes représentatifs de la musique noire, jazz et blues. Donc, alors je n'ai plus en tête le nom des autres artistes gospel ou jazz, ça vous pouvez le trouver sur Wikipédia. Si vous le souhaitez.
0: J'ai cru que tu allais dire dans Expression Jazz, mais non.
1: Mais dans alors ça, je dirais de toute évidence, bien évidemment. Mais Robert Johnson faisait partie des artistes pressentis et on ne savait pas encore à cette époque-là qu'il était déjà mort. Donc, le Robert Johnson, on n'a jamais pu le voir, mais il y avait eu une anecdote, je crois. Est-ce que c'est vrai ou pas, mais l'anecdote avait été racontée, relayée, je vous avoue que je n'ai pas creusé le sujet, mais où, dans la mesure où l'artiste n'était pas présent, qui était déjà décédé, derrière un rideau, on avait fait jouer sur un phonographe son disque, comme s'il était en fait présent sur la scène.
0: Ouais, bel hommage. On continue en musique. On est sur une petite deuxième partie d'émission où on triture le blues. On a écouté Johnny Winter. On a encore quelques beaux morceaux à vous faire écouter. Mais avant ça, on va écouter un groupe que vous connaissez peut-être, mais peut-être pas non plus. C'est un groupe qui s'appelle Dusty Rodeo. Et c'est le groupe, c'est ton groupe, Steph.
1: Oui, c'est le groupe maison, si l'on peut dire. Un groupe du cru, hein. Parce qu'on essaie, merci Pierre pour la promotion, on essaie à notre manière des fois de triturer un peu le blues, parce que si on écoute le rockabilly ou la country, bref, tout ça se triture et se mélange bien ensemble. Ce sont des musiques déracines, avec pour base la guitare électrique, la formation guitare-basse-batterie qui est devenue un peu... canonique de la formation rock au sens le plus large. Et j'en profite aussi pour, si vous souhaitez boire un verre en écoutant du blues, on peut se retrouver le vendredi 27 novembre au Titi Twister, au Fontanil. Pour les Grenoblois qui connaissent très bien les Grenoblois nocturnes, aux oiseaux nocturnes. À l'époque, ça s'appelait le Number One. Ça dit tout de suite quelque chose aux Grenoblois du cru. Et c'est l'endroit même où se trouve le Titi Twister de nos jours. Et c'est là que nous jouerons, donc en trio, bien électrique. On pourra envoyer les watts sans aucune restriction. Ça sera le vendredi 27 novembre, donc au Titi Twister. Ce sera Dusty Rodeo. Et il y aura du rockabilly, du blues, de la country électrique, tout ça, si l'on peut dire, bien trituré également, et beaucoup de morceaux sur 12 mesures.
0: Oui, c'est le thème de la soirée. On écoute Dusty Rodeo et le morceau s'appelle...
1: C'est Heartburn Motel, c'est une... C'est quelque chose de très trituré entre le Heartbreak Hotel d'Elvis, qui lui-même était un blues, et puis dans l'ambiance, plutôt dans le psychose d'Alfred Hitchcock.
0: Oh, parfait.
1: Le motel du psychose d'Alfred Hitchcock, c'est Heartburn Motel.
0: Dusty Rodeo.

0: Destination Out, c'était Jackie McLean accompagné de Grac Armoncourt au trombone, Bobby Hutcherson au vibraphone, bien sûr. Il y a une série sur Bobby Hutcherson sur, dans cette émission, parce que c'est un vibraphoniste que j'aime beaucoup. Voilà, c'est autopromo. Et Larry Ridley à la basse et Roy Haynes, bien sûr, à la batterie. Alors je dis bien sûr parce qu'on a écouté finalement pas mal Roy Haynes tout à l'heure avec le Chick Corea. Vous réentendrez ça parce que ce qu'il fait à la batterie, c'est vraiment exceptionnel. Steph, t'as beaucoup apprécié ce morceau.
1: Oui, et Roy Haynes, c'est un des plus grands.
0: Bah ouais.
1: Avec Max Roach, qu'on a écouté tout à l'heure en début d'émission. Et puis, les batteurs de jazz, mais ça, ce n'est que mon ressenti, mon opinion, sont les meilleurs batteurs du monde. Faut pas oublier que Charlie Watts, le batteur des Stones, était un batteur de jazz lui-même.
0: Mais tu sais qu'ils doivent beaucoup, là on est en 68, sur le Matrix de Corea qu'on a écouté, et ces batteurs de jazz doivent beaucoup au rock, parce que à la fin des années 60 et dans les années 70, c'est l'énergie du rock qui leur redonne aussi l'envie de jouer un petit peu différemment, de mettre en avant le basse-batterie de manière plus radicale, on pourrait dire. Donc ce petit va-et-vient finalement entre blues et jazz ce soir, on va le retrouver dans tous les domaines. Donc nous, on aime bien tous les deux faire des pas de côté dans nos émissions. Et puis, je trouve que c'était l'occasion aujourd'hui de le faire. On s'était dit qu'on écouterait quelqu'un qu'on aime beaucoup, que tout le monde aime beaucoup généralement. C'est Jimi Hendrix. Et t'as choisi Irma Treadcoming, c'est ça, en version acoustique ou en version électrique? Du coup, je m'en rappelle plus.
1: Eh bien, comme tu veux, j'ai les deux en magasin.
0: Les versions acoustiques.
1: La version acoustique.
0: Yeah, My Train Coming.
1: Un Jimi Hendrix qu'on n'a pas l'habitude d'entendre, puisqu'en général, quand on parle de Jimi Hendrix, on parle de guitare saturée, de la Stratocaster qui brûle sur la scène.
0: Ah, tu me donnes envie quand même, je sais pas.
1: Alors, j'ai un Red House, un blues, tout ce qu'il y a de plus blues en 12 mesures, très lent, mais très électrique. Et puis, il y a le Hear My Train Coming en version acoustique.
0: Tu es l'invité, tu choisis.
1: Allez, on part pour un Red House qui sent bon le Roadhouse. Alors, un Jimi Hendrix très électrique, mais avec le shuffle bien solide comme on l'aime dans le blues, bien électrique. C'est le Red House et c'est vraiment sur du 12 mesures comme tu nous l'imposes ce soir, Pierrot.
0: C'est parti.

0: Voilà, où c'est Jimi Hendrix avec le Band of Gypsies ou l'ancienne version?
1: Alors, je ne saurais pas. Non, je pense pas que ce soit le Band of Gypsies. Je crois plutôt que c'est le
0: Mitch Mitchell.
1: Ouais, et Noël Redding. Donc la période Experience, me semble-t-il, mais je n'y mettrai pas ma main coupée. Ce Red House, en tout cas, qui a ressurgi, je crois, en premier sur cette compilation sortie en 1994, d'inédits, de beaucoup d'inédits d'Hendrix. Le thème de la compilation, la compilation s'intitule Blues. L'idée, c'était, eh bien, pour les amoureux du blues et de Jimi Hendrix, de retrouver, de remonter aux racines de la musique de Jimi Hendrix, mais avec son son de guitare caractéristique. Et d'ailleurs, la pochette est très originale. C'est un portrait de Jimi Hendrix, mais formé de tous les micro-portraits des bluesmen qui l'ont influencé.
0: Eh ben écoute, c'est une transition toute trouvée pour conclure cette émission. On avait envie d'écouter du blues rural pour terminer. On hésitait, Robert Johnson, Bukka White, Tom Parade et j'en passe.
1: Charlie Patton.
0: Charlie Patton, bon. High Water.
1: High Water Everywhere.
0: High Water Everywhere.
1: Stone Pony Blues.
0: Bon, High Water Everywhere, il pleut ce soir, ouais. C'est le blues.
1: Tu veux un High Water Everywhere?
0: High Water Everywhere, pourquoi pas.
1: Alors attendez, vu qu'on est en direct, je vais vous trouver ça en magasin. Alors attendez, je pars dans l'arrière-boutique, je vais aller chercher mon 78 tours.
0: T'es venu avec quelques kilos de disques, hein. C'est
1: alors,
0: vachement sympa.
1: Je vais chercher, là, vous les entendez. Alors mon High Water, parce que je les ai classés à la fois par ordre alphabétique et ordre stylistique. Tac, le High Water Everywhere, on va vous le trouver. Un très vieux morceau. Alors tout est très vieux chez Charlie Patton, puisqu'on parle quand même d'un personnage qui est mort à peu près à la même période que Robert Johnson, mais encore un peu plus tôt, puisqu'il me semble qu'il est mort en 1934. Charlie Patton, qui était un des premiers bluesmen à avoir enregistré, tout simplement. C'était à l'époque les enregistrements Paramount, et ces dernières années, ça a été redécouvert et restauré par Jack White, des White Stripes, sur son label Thurman à Nashville, où il a sorti 4 volumes en vinyle des enregistrements de Charlie Patton. Et je vous propose ce High Water Everywhere Part 1, puisque normalement c'est un blues qui est très long, mais les 78 tours étaient relativement courts, donc c'était découpé en deux pour passer sur les deux faces.
0: Merci beaucoup Steph d'être venu dans Expression Jazz, tu reviens quand tu veux.
1: Eh bien merci mon ami Pierrot pour ton accueil, c'est un véritable plaisir de participer à ton émission et de l'écouter également, et puis de découvrir le jazz et de nous l'emmener dans toutes ces différentes contrées, puis de moi-même de me le faire découvrir également, puisque là on était quand même dans plutôt une zone plus de confort pour moi, mais ça m'a permis aussi eh bien de voir, de découvrir tous ces musiciens de jazz qui sont eux-mêmes intemporels à l'image des bluesmen. Et puisque, on le sait, le blues, c'est la racine de toutes ces musiques qu'on aime. Toute la musique qu'on aime, elle vient de là.
0: Tiens, ça me fait penser qu'on a oublié de passer notre Dick Rivers préféré.
1: Ah, mais oui, le Dick Rivers.
0: T'es obligé de revenir.
1: Eh bien, on sera obligé de revenir.

0: On reviendra pour un expression jazz spécial blues.
1: Avec grand plaisir. Merci de votre écoute et bonne soirée sur campus. On se quitte avec High Water Everywhere, Charlie Patton.
0: Merci, au revoir.

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